0: Et bonne nuit à vous tous sur Skyrock, on est premier sur l'Europe avec MHD en classique. On va écouter Afro Trap partie 11 sur Skyrock. Il y a Mauvais Joe qui arrive juste avant 3h du mat. On va l'écouter Mauvais Joe avec Pilé sur Skyrock. Il y aura aussi Gims avec Soleil.
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0: C'est les prochains sons qu'on écoute tout de suite sur Sky. Passez une bonne nuit. Bon courage si vous êtes sur les routes, si vous bossez, si vous êtes

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Et soyez tous les bienvenus sur Skyrock, il est 3h du mat, bien sûr qu'on est là avec vous, c'est Corentin, ça repart direct avec Tiakola en attendant le nouvel album qui arrive dans un petit peu moins d'un mois. Allez, rendez-vous le 25 septembre pour le découvrir et on l'écoute maintenant avec Mélo Décalé, Shakira juste après et Miley Cyrus en classique avec Flowers.

Yo. Le gros son de Gambi sur Skyrock, on est premier sans Laura pour vous l'écouter avec René Kaovila. Passez une bonne nuit, on est premier sur les nouveautés aussi. On file dans le 9-2 avec Boost qui est de retour. Voici Kota Laos, nouveauté Skyrock maintenant. Boost, Gims, Mauvais Joe aussi avec Villa Monet. Et le nouveau son Teddy Swims à découvrir sur Sky.

0: Sans Skyrock au plein cœur de la nuit, la Coupe du Monde 2018, on s'en souvient, c'était VG Dream avec ramener la coupe à la maison sur Sky, la radio des numéros 1, la radio d'Oseille aussi, on vous appelle à tout moment. 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RN Boy arrive avec Elle Voulait. Il y aura aussi Outcast sur Sky avec Aya en classique et Naïga se prépare avec One Track Mile juste avant 4h du mat.
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Il est 4h du mat, soyez tous les bienvenus. Merci d'écouter Skyrock, on est premier sur le rap. Et on est là avec vous très très tôt pour démarrer la journée. Je sais que vous êtes quelques-uns, vous levez très tôt pour aller bosser en plein cœur de la nuit. Peut-être que vous rentrez de soirée également, vous êtes de retour à la maison. Force à vous pour la route, c'est Corentin, c'est Mauvais Joe pour démarrer. On écoute Maladie, c'est Big Flo et Oli juste après. Et Follow Menor arrive avec Chris MJ.

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1: Dartaï en classique sur Skyrock, vous l'écoutez, Macam, on est promis sur le rap. Bonne nuit tout le monde avec le son de Skyrock et on continue avec Monsieur PLK qui va remplir à lui seul le Stade de France la semaine prochaine avec Skyrock. Rendez-vous les 4 et 5 septembre prochain pour aller l'applaudir au concert. Et puis derrière, il y a une grande tournée Skyrock aussi qui arrive dans toute la France. Les infos, les dates, skyrock.fm, allez checker tout ça. On l'écoute PLK sur Skyrock avec Pocahontas. Il y aura aussi DJ Snack en classique et Triangle des Bermudas, Ina Kamora, Balek sur Skyrock juste avant 5h du mat et le Morning Best comme tous les matins.
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Et soyez tous les bienvenus à l'écoute de Skyrock. Il est 5h du mat, le morning best avec le meilleur du morning de Difool. On écoute Aya Nakamura sur Skyrock avec Sexy Nana pour démarrer le morning best. Il y a Difool aussi à retrouver avec toute l'équipe sur Sky dans moins de 3 minutes. Juste avant tout ça, on se fait un point sur la météo d'aujourd'hui. La météo de ce vendredi. On est quelle date aujourd'hui? On est déjà le 28 août. Les températures ce matin vont entre 15 et 28 degrés. Et ce sera un temps plutôt rageux dans une bonne partie du pays. Sauf si vous êtes dans le sud-est où vous serez épargné aujourd'hui. Les températures donc ce matin entre 15 et 28 et cet après-midi 20 degrés à Toulouse, 21 degrés à Brest, à Lille, à Cherbourg, il fera 22 degrés à Paris, il fera 23 degrés à Nantes, 25 à Bordeaux, à Biarritz, 26 à Strasbourg, à Marseille, 28 à Lyon et 29 degrés du côté de Perpignan. La suite, le morning de Difool, le morning best, on démarre tout de suite sur Sky et juste avant c'est Aya Nakamura avec la

0: Le gros son d'Aïna Kamoura sur Skyrock avec la rafleuse. On va écouter Sexy Nana, c'est le morning best, le meilleur du morning de D-Fool. On retrouve D-Fool et toute l'équipe, la compile du morning maintenant. Et juste après, c'est Taiki qu'on écoute et le nouveau son de Timal sur Skyrock dans le morning best.
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2: Attention, voici tout de suite notre compile de Lego dans l'actu. On peut se retrouver à la une de l'actu avec des Lego.
3: Eh ouais, c'est ouf, ça, ça arrive.
2: C'est le top 3.
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2: Compile de l'actu, top 3 tout de suite. Rémi, on va voyager dans le monde entier. Moi, je vais vous amener dans un instant en Hongrie.
3: Ouais, et là, on va aller au pays du Lego, justement, au Danemark.
2: Ah, c'est vrai, c'est le pays du Lego.
3: C'est ça. Airbnb propose de dormir dans un appartement pour 4 personnes entièrement fait de Lego.
2: C'est marrant, ça.
3: C'est pas une blague. Ouais. 25 millions de briques en plastique nécessaires pour fabriquer cet appartement. Les meubles, la déco, les objets et même un chat en Lego. Alors, pour y dormir, il faut participer à un concours. La Lego House se trouve dans la ville donc danoise où le Lego a été inventé.
2: Ah mais c'est génial ça.
3: Ouais.
2: Le plus génial, c'est le mec qui a été payé pour construire l'appartement en Lego.
4: Il a dû kiffer,
3: il a dû se faire chier quand même.
2: Bah non, il a été payé pour jouer.
3: Ah mais bon, 25 millions.
2: Bah oui, quand t'es petit, tu joues au Lego parce que ça te fait kiffer, mais là on te paye pour construire un appartement en Lego.
4: Ouais. Sympa, ouais.
2: Bah ouais, c'est sympa. Donc c'est au Danemark ça.
3: C'est ça.
2: C'est Airbnb. Ma petite histoire hongroise, on va aller à l'hôpital en Hongrie avec un homme qui arrive à l'hôpital et qui dit j'ai énormément de douleurs au ventre.
5: Ouais.
4: Ah bon, bah, je crois qu'on a compris déjà.
2: D'après vous, qu'est-ce qui s'est passé?
4: Il a fait tomber un Lego et malheureusement il a dû s'asseoir dessus. Sans faire exprès tout ça.
2: Exactement.
5: Bah oui, hein.
4: Ah le pauvre.
2: Il est arrivé à l'hôpital. Non mais il a pas donné de raison. Il a dit je sais pas comment c'est arrivé là. Donc en fait, oui, il avait des Legos dans le cul. Le problème, c'est ce que dit l'infirmière qui l'a examiné, les médecins qui l'ont examiné, c'est que les Legos étaient collés les uns aux autres.
3: Ah oui.
2: Donc le mec, il s'est fait une petite construction. Et après, il a dû tomber dessus après, ouais.
3: Ouais.
2: Il a fait une petite construction.
3: Ça arrive.
2: Il s'est assis et.
4: Ça a dû faire mal quand même.
2: Oh, merde alors, dis donc.
4: Ça a dû bien râper et tout.
2: Donc il s'est retrouvé avec des Legos dans le cucu. Comme quoi, les Legos, ça sert vraiment à tout. C'est super, les Legos. Hein. Et à la place numéro 1 de notre compile de l'actu,
3: on termine aux States avec Andy. Andy, il a 32 ans et depuis qu'il est gamin, il est allergique. Enfin, en tout cas, il éternue et tout. Il a plein de problèmes quand il croise un chat, un chien, l'herbe, des arbres aussi, la poussière. Bref, toujours des problèmes d'allergie. Alors, à un moment donné, il va voir des médecins. Il n'arrête pas d'aller en voir pour essayer de trouver un traitement. Et un jour, il a trouvé le médecin miracle. Le pauvre Andy avait une pièce de Lego coincée dans le nez.
2: Ah ouais,
3: et en fait, il s'en était pas rendu compte. C'est une toute petite pièce. Il l'avait coincé quand il avait 6 ans, donc il s'en rappelait plus. Et depuis, ce Lego était niché dans son nez, ce qui provoquait donc des allergies continuelles. Sa mère se souvient avoir enlevé la petite figurine en Lego avec une pince à épiler, mais il restait un morceau dans la narine.
2: Ah, il y a un bout de cassé, parce que
3: un petit bout de cassé.
2: Il n'est pas fut-fut, on dit.
5: Ouais, c'est clair.
3: Elle a un petit bout de cassé, donc après cette galère, elle lui avait d'ailleurs confisqué le jeu. Il n'a plus joué au Lego, le pauvre Andy. Il est désormais soulagé, il respire bien mieux.
2: Bah, comme
5: mieux.
2: Quoi, les Lego finissent à l'intérieur du corps, dans le cul en Hongrie et aux États-Unis dans le nez. Là.
4: Vous voulez d'autres infos sympas mais pas ouf sur Lego?
2: Vas-y, si c'est pas ouf, on la prend.
4: Alors, sur les boîtes de Lego, c'est marqué que ça peut se faire de 4 à 99. Ans.
2: Oui.
4: Et Lego, ils vont changer ça. Parce qu'en fait, il y a un papy britannique qui a 100 ans et qui continue de faire des Lego.
2: Ah, il est pas content.
4: Ah, excellent. Il est pas content, donc ils vont changer le numéro sur la boîte. C'est marrant. Que ça soit de 4 à 100 ans.
2: Ouais, ils peuvent faire même
5: plus.
2: Bon, vive les Lego.
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0: C'est Mauvais Joe qu'on vient d'écouter sur Skyrock. On est promis sur Laura pour vous l'écouter avec Pilé tous les matins. Ça démarre à 5h, le Morning Best avec le meilleur du Morning de Difool. C'est Difool, la retrouver maintenant sur Sky avec toute l'équipe et du son à écouter derrière. Il y a Shakira qui arrive avec Die Die, Burn Up Boy, on va l'écouter aussi. RN Boy avec Elle Voulait et le son de Drake avec Girls on Girls sur Skyrock. C'est la suite du Morning Best.
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2: Bon, alors qu'est-ce qui se passe au Bahut? Et qu'est-ce que t'en penses, ton papa, toi, Rémi? Et
3: l'uniforme.
2: Et en tant que papa, non, c'est pas l'uniforme. C'est le lycée Arago de Perpignan qui a décidé d'interdire à ses élèves de venir avec des shorts, des jupes, des robes ou des t-shirts trop courts.
3: Ah, genre des crop-tops, quoi.
2: Genre les... Oui, enfin, je pense pas que...
4: C'est pour les filles, je pense.
5: Si, c'est ça, c'est crop-tops pour les filles, filles t-shirts courts pour les garçons.
2: Et vous allez voir l'argument du directeur. T'en penses quoi, toi, Rémi, d'ailleurs, en tant que papa de fille et de garçon, puis t'as tout, toi.
3: Non,
2: tout,
3: faut, non, non, faut laisser les jeunes s'habiller comme ils veulent, pas de soucis.
2: Après, faut pas que ça soit indécent, tu vois.
3: Oui,
2: ça reste l'école. Bah, j'imagine que rares sont les élèves qui se pointent avec les filles. J'imagine que si vous allez au Bahut, ou les filles, quand vous alliez au Bahut, vous y alliez pas en mini-jupe.
3: Ouais.
6: Oui, voilà.
3: Ah, c'est
4: parfois, il y en a qui
3: non,
4: ont
3: non,
4: un
3: mais
4: peu
3: c'est
4: limite.
3: Pas trop, ouais, et puis c'est pas trop comme quand on allait à l'école, j'avoue. Dans ça,
2: après, quand même. Après, pourquoi pas. Karim, qu'est-ce que t'en penses, toi, de l'interdiction des jupes, des robes, des shorts, des
6: mais
2: t-shirts?
6: Mais vous crevez de chaud, les pauvres.
2: Bah, ouais,
6: les
2: c'est pauvres. Pas bien. Ah, c'est ce que disent les parents. Ouais, c'est ce que disent les élèves aussi. Il y a une élève, écoutez ce qu'elle dit.
7: Mais chaud, j'ai envie de me mettre en short, je suis obligée de mettre un jean.
2: Bah oui.
7: Je trouve ça honteux.
2: Et d'après vous, l'argument du directeur, c'est quoi?
4: Bah, c'est, je pense, pour s'adapter à la vie professionnelle future où ils seront peut-être obligés d'être habillés comme ci, comme ça.
2: Pas du tout.
4: Ah bon, non?
2: Ah non, pas du tout. Le directeur.
6: C'est pour les odeurs?
2: Je sais pas, je le trouve. Ah non, pas du tout. Non. C'est pas pour les odeurs.
6: Okay.
4: Parce que... Bah, au contraire, il y a encore plus si on est tous couverts alors qu'il fait chaud.
2: Ouais, si tout le monde transpire, c'est vrai que ça va être encore pire. Non, non, écoutez donc.
5: Le mail qu'il a envoyé aux familles.
2: Ouais, écoutez bien.
8: L'établissement précise. Il est rappelé que certaines tenues ne sont pas propices à la concentration ni à l'engagement dans le travail scolaire.
2: La concentration, genre par exemple quand tu as une élève, une camarade de classe qui arrive en jupe, eh bien les garçons ils sont tout émoustillés et ils ne se concentrent pas. Pareil quand tu vois un garçon en short. Bah moi ça me le fait des fois.
6: Ouais, c'est vrai.
4: Ouais, mais moi même en jean là, je te vois avec ton jean dit full waouh.
6: On pense à des trucs.
2: Mais le directeur, il est un peu
4: Ouais, je pense qu'il a un problème.
2: Il a un petit souci.
4: Je pense qu'il a un souci, ouais.
2: C'est un petit...
4: a dû disjoncter là.
2: Et ah tiens, on a quelqu'un qui va au Bahut ce matin. C'est qui va au Bahut ce matin?
4: C'est Mathéo.
2: Salut Mathéo. Bienvenue sur Skyrock.
9: Salut l'équipe.
2: Salut Mathéo.
4: Mathéo.
2: Comment ça va Mathéo?
9: Bah ça va.
2: Bon, sois le bienvenu Mathéo. Est-ce que t'as des règles cheloues au Bahut? Qu'est-ce que tu penses de la règle d'ailleurs? Juste avant, puisqu'on parlait de ce lycée à Arago, à Perpignan, qui a décidé d'interdire à ses élèves de venir avec des shorts, des jupes, des robes ou des t-shirts trop courts. Parce que selon le directeur, ça déconcentre les élèves parce qu'ils sont tout émoustillés.
6: Ça déconcentre lui, ouais.
2: Quand tu vois.
9: Bah ouais, c'est pour moi, c'est plutôt lui que ça émoustille.
2: Ah, tu trouves aussi.
6: Ça, ouais.
2: Je trouve chelou, moi. Je sais pas si c'est lui qui a pris la décision, mais si c'est lui qui a pris la décision, c'est un peu chelou. Quand tu vois un pote en short, toi, au Bahut, est-ce que tu es tout émoustillé?
9: Absolument pas.
4: Mais attends, si c'est une fille.
6: En jupe, par exemple.
9: Non, moi j'ai une copine et. Non.
4: C'est... Ah ouais, t'es un mec sérieux.
2: Ouais, t'es un mec bien, Mathéo.
4: C'est bien, Mathéo, t'as raison.
2: T'avais des règles cheloues dans ton Bahut à toi?
9: Ouais, bah c'est qu'en fait, nous, on n'a pas le droit d'avoir notre sac à côté de nous en cours.
2: Pourquoi?
6: Ouais,
9: en fait, quand on arrive en cours, on doit sortir toutes nos affaires dont on va avoir besoin, agenda, cahier, trousse, etc. On doit éteindre le téléphone, donc l'éteindre vraiment, le mettre dans le sac et poser le sac au fond de la salle.
2: Ah, c'est parce qu'en fait...
4: Ça, c'est ce que tu fais le jour du bac, normalement.
2: Oui, mais ça, toi, tu t'entraînes, en fait, pour
4: tu
2: le bac.
4: Toute l'année,
2: c'est
9: non,
2: bien.
9: Non, nous, ça, c'est nous, c'est toute l'année. Mais bon, si on oublie quelque chose ou quoi, on est obligé de se lever, d'aller au fond de la salle et tout. C'est un peu chiant, quand
2: ça
9: même.
2: C'est un beau bordel dans le Bahut. Je suis sûr qu'il y a tout le monde, tout le temps, quelqu'un qui oublie quelque chose, non?
4: Si t'as besoin d'envoyer un texto, tu dois aller au fond de la salle.
2: Ouais,
4: c'est chiant.
2: Ouais, si tu veux envoyer une photo, tu peux faire un selfie, l'envoyer à un pote à toi.
4: Ah, c'est relou.
2: Ouais, j'imagine. Bon, tu commences par quoi aujourd'hui, Mathéo?
9: J'ai maths.
2: Combien d'heures? 2 heures?
9: Non, une heure.
6: Ah, c'est bien,
2: ça va.
6: C'est bien.
2: Ça va. Les heures de maths, ça marchait par deux, moi, tout le temps.
6: Ah ouais?
4: Moi, pas toujours, ça dépend
6: deux qu'une heure.
2: Ah ouais. Comment?
6: Bah, comme ça, t'es tranquille. 2 heures, comme ça, t'es tranquille après.
2: Bah écoute, bon courage, Mathéo. Tu salueras tout le Bahut pour nous. On te fait un bisou. Il est où ton Bahut?
9: À Rouen, dans la Loire.
2: Très bien, on salue tous les.
4: T'as combien de moyenne en maths?
9: Je dois avoir 14.
4: C'est bon, tu peux rester au lit là. Qu'est-ce que tu me fais là?
2: T'es un génie toi, Matt.
6: C'est bien.
2: Eh ben bravo à toi, Matt. On te fait des bisous.
9: Dis full. Tu peux me foutre un t-shirt Skyrock ou pas?
2: Je te fous.
4: Dis full lui un t-shirt. On va te foutre le mug.
2: Et le mug en plus. On t'envoie les deux, tiens.
9: Ah bah merci.
2: Eh ben bisous, Mathéo.
4: Salut.
9: Bisous.
2: Salut à toi.
9: À plus.
2: À plus. Tiens, dites-nous ce que vous pensez de cette nouvelle tendance. Tout le monde a le droit de s'habiller comme il veut. Moi, même au Bahut, je trouve que c'est bien de s'habiller comme on veut. Ça fait partie de ta personnalité. Après, il y a ceux qui militent pour les uniformes, tout ça. Je sais pas, les habits, ça fait partie de ta personnalité. Je vais vous présenter Jérôme. Voici Jérôme. Et lui, il milite pour un truc un peu spécial chez les hommes. Qu'est-ce que les hommes, on met jamais ?
4: Des jupes.
2: Et ben voilà, la jupe chez les hommes.
10: Je porte la jupe selon la météo, selon l'activité, pour même aller à un événement comme un mariage ou autre. On a le côté classe tout en ayant le confort.
2: C'est ça, le confort, parce que tu vois, ça sert pas les...
5: Les glaouis.
2: Voilà, c'est ça.
0: Les glaouis.
2: C'est vrai, t'es à l'aise, tu peux les laisser vaquer à leurs occupations. Elles traînent comme ça. La jupe chez un homme. T'aimerais bien, Théo, venir en jupe
6: Pas du tout, non, j'aime pas du tout.
4: Et t'aimerais que nous, on vienne en jupe
6: Pas du tout non plus.
2: Ah ouais, t'aimerais pas qu'on vienne en jupe. T'es pas tolérant, ni donc. Jérôme, ça lui a pris comment l'envie de porter des jupes?
10: On peut être homo, hétéro, oui. Porter une jupe, porter un pantalon. C'est la liberté de chacun. Oui. Moi, je suis hétéro et j'ai envie de porter des jupes.
2: Donc, la défense de la liberté. Bravo, Jérôme, tu défends la liberté. Par exemple...
5: Regarde, en Écosse, la jupe...
2: Oui, les Écossais, ils ont des jupes.
5: Le kilt.
2: Le kilt.
5: C'est traditionnel.
2: Le seul truc, c'est quand tu vas t'habiller, ça va être un petit peu chelou dans les rayons, non?
10: Ici, j'ai une jupe que je mets en costume jupe.
2: Oui.
10: J'ai une jupe achetée dans le rayon femme. Ouais, et oui. Celle-ci qui plaît beaucoup aux femmes.
5: Elles sont toutes jalouses.
2: C'est vrai que tu trouves rarement des jupes dans les rayons hommes.
5: Oui.
2: Alors, en général, c'est pas...
4: C'est pas commun. Ouais. Alors, il y a un problème de mise en rayon, effectivement.
5: Après, c'est des trucs un peu plus fashion, tu vois, les trucs un peu luxe.
2: Tiens, les réactions dans la rue, parce qu'il se balade dans la rue, Jérôme.
11: Je trouve que c'est joli, là. Je trouve pas ça beau, mais si ça lui fait plaisir, je m'en fous.
12: Je trouve ça plutôt élégant et je mettrais bien une jupe comme celle-ci.
2: Très bien, moi aussi, je vais venir en jupe. Une petite jupe à carreaux. Non, moi je suis... Bon, la liberté de chacun fait ce qu'il veut. Perso, je ferai pas.
4: Tu devrais essayer au moins.
2: Non, j'aurais peur de trop vous exciter dans l'équipe.
4: C'est possible, ça pour le coup.
6: Des belles jambes poilues, là.
2: C'est vrai qu'une jupe avec des belles jambes poilues, on n'a pas l'habitude. Ça pourrait être un style, là. C'est pas.
4: Pourquoi pas.
2: Bon courage, si vous vous réveillez, vous allez vous habiller. Les mecs, prenez la jupe de votre chérie et puis dites-nous comment ça se passe au boulot aujourd'hui.
5: Hein, ce serait mignonne.
2: Racontez-nous, vous nous dites tout.
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premier sur le rap, on est sur Skyrock avec Drake, le rappeur canadien, et Lil Baby. C'était Girls on Girls sur Skyrock dans le Morning Best tous les matins dès 5h du mat, le meilleur du morning de D-Fool. Les conseils pas chers à retrouver tout de suite sur Sky. Juste avant tout ça, on se fait un point sur la météo d'aujourd'hui. La météo de ce vendredi. Alors la météo d'aujourd'hui, c'est plutôt orageux ce matin dans une bonne partie du pays, sauf si vous êtes dans le sud-est où vous serez épargné aujourd'hui. Sinon les orages arriveront dans tout le pays l'après-midi. Les températures ce matin, elles vont entre 15 et 28 degrés, et cet après-midi, comptez 20 degrés à Toulouse, 21 degrés à Brest, à Lille, à Cherbourg, il fera 22 à Paris, 23 à Nantes, il fera 25 degrés à Bordeaux, à Biarritz, 26 à Strasbourg, à Marseille, 28 à Lyon et 29 degrés à Marseille. Et à Marseille, je l'ai dit, il fait 26, il fera 29 degrés à Perpignan et en Corse. 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

0: les amendes pour comportement inapproprié.
1: Ouais. En fait, les gens, ils vont en Thaïlande, ils croient que tout est permis.
2: Ouais, ils niquent tout.
1: Et ils se lâchent.
2: Ah, c'est un truc de ouf.
0: Ouais, par exemple, deux Français, bon, ils étaient en train de faire des trucs sur un tuk-tuk.
3: Ouais.
0: Un tuk-tuk. Un tuk-tuk. Mmh. Ils ont pris une amende et bon, il y a également un Espagnol et une Péruvienne. C'était carrément bon, la totale dans Paris, dans un tuk-tuk. Donc, les Thaïlandais en ont marre. On en a marre.
1: Ça va des capes, ça nous énerve.
0: Attends, ils mettent des amendes, c'est à minima 130 euros. Ça peut même être des peines de prison parce qu'ils commencent à en avoir marre. Ça soit trop le foutoir dans leur pays.
1: Les tuk-tuk, c'est les petits taxis.
2: C'est ça,
3: qui sont tirés par quelqu'un en fait.
2: Non, pas forcément.
4: Non,
2: pas
4: du tout, non, c'est un moteur.
2: Pas forcément.
3: Ah ouais.
2: Ça a évolué. Hein.
1: C'est un moteur.
5: Elle est encore sur Tintin au Tibet.
3: Elle. C'est grave.
1: Ça fait un bruit de ouf et une fumée de ouf derrière.
2: Et ils mettent de la musique à fond.
1: Ah ouais, ils écoutent de la musique à fond. Poum, poum, poum. Elle est tuk-tuk.
0: C'est les trucs à Paris qu'il y en a aussi qui sont tout délabrés là.
1: Ah, il faut des tuk-tuk à Paris, j'avais pas vu.
0: Ah bah ouais, il faut les tuk-tuk. Celui qui conduit, le mec, il lui reste 3 dents.
1: Tu travailles.
0: Fais la quimbra et tout.
1: Tu travailles à la police, Romano, ce matin. Voici le brigadier. Romano, je sais pas ce que tu es d'ailleurs. Tu es quoi ce matin?
0: Je suis brigadier. Je suis à la police.
3: Voilà.
0: Je vais improviser mon grade comme ça. On va y aller.
4: Brigade anti-perversion.
1: Ouais. Allez, c'est parti.
0: C'est ça, ouais, dans le genre.
1: Donc tu as vu les gens
0: faire. Les gens faisaient des cochonneries. C'est pas possible. Donc verbalisation. Allez, hop, ça va tomber.
1: Allez, on verbalise. Allez. Oh, ça sonne. C'est parti.
2: On va chez Manu.
1: Eh bien, c'est parti chez Manu. On va le verbaliser, lui. Il fait des cochonneries. Hein.
2: Ouais.
1: Ça se fait pas.
6: Allô?
1: Il est là.
0: Oui, bonjour, c'est Manu?
6: Oui.
0: Oui, bonjour, excusez-moi de vous déranger. Monsieur Lapin, c'est l'appareil Brigade Anticriminalité et Perversion à l'appareil. Je vous appelle, dites voir, on a eu des signalements comme quoi vous vous touchiez avec votre femme dans la rue.
6: Mais vous êtes un con ou quoi, là? Je ne sais pas, non. Vous êtes vraiment des abrutis avec ma femme à 75 ans. Vous rigolez ou quoi?
1: Bah, vous avez le droit.
0: Il n'y a pas d'âge pour ceux qui... Il y a pas de
6: vous caresser, mais... voulez pour un con là avec un numéro privé, appelez avec un numéro apparent que je puisse vous rappeler de con.
0: Tu veux que je vienne t'interpeller?
1: Non, je crois qu'il est parti.
2: Dommage.
1: Il a terminé par tu t'es fait un ami ce matin là.
0: Ouais, très sympa.
1: Romano de la brigade. La brigade a quelqu'un d'autre à appeler, mais oui.
2: Alexandre.
1: Eh bien c'est pour Alexandre. La brigade, le brigadier ce matin, sévit. Attention, anti-perversion tout ça. Hein.
7: Allô.
0: Oui, bonjour, c'est la femme d'Alexandre?
7: Oui, je suis la femme d'Alexandre, bonjour.
0: Oh, oui, bonjour, excusez-moi de vous déranger, brigade anticriminalité et perversion. Dites voir, je vous appelais parce qu'il y a des voisins qui nous ont signalé que vous vous touchiez dans la rue avec Alexandre.
7: Ah oui, c'est sûr, oui, bien sûr.
0: Oui, bah, donc faudrait arrêter madame, parce qu'il y a des gens que ça dérange. Hein.
7: Mais il n'y a pas de souci, monsieur.
0: Oui, donc je vais venir vous voir ce matin, comme ça vous allez vous toucher avec votre mari un peu devant moi.
7: Oui, devant vous, bien sûr, avec grand plaisir, monsieur.
0: Et ensuite, ben, ce que je vais faire, c'est que je vous mettrai une amende.
1: Allô. Oui, il ne faut pas le faire.
0: Allô. Allô, allô.
6: Oui.
0: Oui, donc comme j'expliquais à votre femme, vous allez vous toucher devant moi ce matin.
6: Vous êtes qui?
0: Monsieur Lapince.
6: Monsieur Lapince, de où?
0: Oui. De la brigade anticriminalité et perversion.
6: D'accord.
0: Voilà.
1: D'accord.
0: Donc je vais arriver d'ici 5-10 minutes. Donc vous commencez
6: pas
0: à vous chauffer. J'arrive.
6: Pas de problème, je vous attends.
0: Et ensuite, vous me donnerez 190 euros pour l'amende.
6: Eh bien, venez avec grand plaisir, pas de problème.
0: Voilà, c'est très gentil de, gentil de votre part. Eh bien, écoutez, merci à vous. Je vous dis à tout de suite.
1: Voilà, bah voilà, c'est bien. Enfin, bah écoute, c'est géré.
0: C'est ça,
1: bah
0: voilà.
1: 190
0: euros.
1: C'est
0: pesé.
1: Voilà, conseil pas cher réussi.
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0: 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La suite du Morning Best, juste avant 6h du mat. Il y a Gromy qui arrive avec Oneka au Villa. Allez, c'est le prochain son qu'on écoute tout de suite pour bien se motiver sur Sky en ce vendredi matin. Et moi, je reviens à partir de 16h. Passez tous une bonne journée et à tout à l'heure, 16h.
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1: Allez, on parle d'amour. Comment vous avez séduit votre chérie? Racontez-nous tout. Tim, comment t'as séduit ta copine du lycée là?
2: On se parlait, puis voilà quoi.
1: Mais comment t'as fait pour la séduire? Parce que je me pose toujours la question.
3: Comment ça a avancé?
1: Ouais. Comment t'as pu faire, oui?
4: Ta technique de drague?
2: Je sais pas, on se parlait, ça s'est passé comme ça, au feeling quoi, tu vois.
4: Elle a eu pitié.
3: Elle t'a pas
2: Elle a eu pitié, elle s'est dit, bon, écoute, on va peut-être essayer de faire un truc.
1: Je vais lui rendre service.
2: Ça a duré 2 ans quand même.
3: Ah ouais? Oh,
4: bravo.
3: Putain. Est-ce pourquoi ça s'est fini?
2: Bah parce que c'était 2 ans de calvaire. Parce que elle a trouvé mieux.
3: Oh.
1: C'est vrai? Elle est partie pour un autre?
2: Ouais, elle est partie pour un autre, ouais.
3: Ah, oh, c'est horrible.
1: Ouais, c'est horrible.
3: Mais c'était pas la bonne, tu mérites mieux.
2: Bah je pense, ouais.
1: Exactement, c'est ce qu'il faut se dire en général. Oui. 0153 40 30 20, vous nous appelez, on décroche et vous êtes en direct. Comme ça, vous pourrez passer un petit message à votre chérie. Profitez-en. Allô.
5: Skyrock, allô, bonjour. Comment ça va?
1: Salut. C'est qui?
4: Salut.
1: Comment tu t'appelles?
5: Mathias.
1: Salut Mathias.
4: Bon, Mathias.
2: Ouais, bon, gosse.
1: Alors Mathias, comment t'as rencontré l'amour? Comment t'as séduit ta chérie ou vice versa d'ailleurs?
5: Alors en gros, j'ai rencontré ma femme, c'était en tâtant sa cousine au départ.
4: En quoi? En tâtant sa cousine?
3: Ouais.
5: Ouais, en fait, si tu veux,
1: dis-nous.
5: J'étais parti en fait pour sa cousine et en gros, bah les choses, ça s'est mal passé avec sa cousine, donc.
4: Elle s'est fait tâter.
1: Mais t'étais sorti avec la cousine ou pas?
3: Non, il était pour.
5: Non, je l'ai rencontré en fait. J'ai rencontré, sur les réseaux et après, on a passé quelques jours ensemble et en fait, elle voulait pas de moi, donc par amour, je me suis rabattu sur Gwen, donc ma femme.
1: Par amour, je me suis rabattu sur Gwen, comme c'est joli.
3: Je sais pas si je le prendrais bien si j'étais Gwen.
5: Non, mais c'est pas ce que je voulais dire, ouais. Mais c'est que je me suis vite attaché à elle parce que c'était le jour et la nuit.
1: Et aujourd'hui, quand tu revois la cousine, parce que tu dois la croiser, la cousine.
5: Ah non, du tout, plus du tout, non. Donc, on a coupé contact.
1: Et ta femme, elle sait qu'au départ, c'était la cousine, en gros, qui t'intéressait.
5: Bah, elle l'a pris bien après, donc pareil, elle y a eu un petit choc.
4: Tu m'étonnes,
1: j'imagine.
5: Et donc, sinon, en soi, après, elle s'en fout complètement. Maintenant, ça fait 4 ans qu'on est ensemble.
3: Et c'est elle la bonne.
1: Et bah, bravo.
5: Voilà, c'est ça. Et donc, on vient de faire une petite dédicace aussi.
1: Bravo, fais une dédicace à ta chérie. Nous, on embrasse Gwen aussi.
4: Sans oublier la cousine,
5: dédicace à Gwen, donc et aussi à tous mes amis qui m'écoutent, donc Caroline, Julien, Tantiane, tout le monde.
1: Caroline, voilà.
3: Bisous
1: à toi, Mathias.
4: Bisous.
1: On te souhaite une belle journée et on t'envoie ton mug du morning. On te fait des gros bisous.
5: Super.
3: Bisous.
5: Et gros bisous.
1: Salut Mathias.
4: Ciao.
1: 0153 40 30 20. Comment vous avez séduit? Vous nous dites tout. Allô.
6: Oui, bonjour.
1: Bonjour.
4: Salut.
1: C'est qui?
6: C'est William.
1: Salut Willy. Alors comment t'as séduit ou comment t'as séduit toi?
6: Alors moi j'ai séduit sur Facebook pendant que j'étais à l'armée.
1: Ah donc ouais, tu te faisais chier à l'armée, tu traînais sur Facebook, c'est ça?
6: Non, même pas, je lui ai demandé pour sortir avec et tout ça, avoir un petit rendez-vous. Et au début, vu que j'étais à l'armée, elle voulait pas du tout.
1: Ah pourquoi? Mais t'es pas fan des militaires, pourtant les militaires ça fait fantasmer les filles.
6: Oui, je sais, mais moi elle voulait pas du tout. Et quand j'ai quitté l'armée...
1: Est-ce que tu lui avais dit que t'avais un gros pistolet?
6: Non, même pas.
1: Un gros fusil?
6: Même pas.
1: Non plus.
6: Non. Et quand j'ai quitté l'armée, j'ai envoyé un petit message et puis on s'est vu, on a mangé un petit truc et puis ça fait 7 ans qu'on est ensemble maintenant.
3: Ah, c'est beau.
4: C'est trop mignon.
1: Comment elle s'appelle ta chérie, qu'on lui passe un petit coucou?
6: Alors, Laura.
1: Eh bien, un gros bisou à Laura. Bisous Laura.
3: Ouais, bisous à elle.
1: Et bisous à toi.
4: Lolo.
1: On t'envoie ton mug du morning, on te fait des gros bisous.
6: Alors, merci, c'est gentil. Bon courage à vous.
1: Merci pour vos belles histoires d'amour.
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1: Il est 6h le vendredi 28 août, ça y est, on y est, on est à J-3 du coup d'envoi de la nouvelle saison du Morning de Difool. C'est la toute dernière de l'été du Morning de Difool. 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Toute la team au taquet qui vous attend direct à lundi matin dès 6h du mat. Ils comptent sur vous, on va en parler dans la matinée, on va vraiment préparer tout ça. On va profiter de cette dernière matinée de la semaine tous ensemble, le vendredi 28 août avec Ariana Grande, la numéro 1 des streams aux États-Unis,

0: 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Et puis le 100% cash de l'éthique qui continue, parce que moi aussi, alors il y a les 15 000 balles qui changent la vie la semaine pro dans le morning, mais je vais également avoir de l'argent à vous offrir dans le cours de la matinée. Voilà, une petite somme qui fait bien plaisir. On a Max de Rennes qui repart avec 800 balles, Justine Dedouet qui gagne 700 euros. 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Vous voulez l'actuel sport, et ben vous restez avec nous. Il y a Pato tout de suite. Pato, on débute avec la météo.
1: Ouais, salut Vincent. Et c'est une journée instable de nouveau qui nous attend. Des orages sont prévus sur le massif central et sur l'est du pays. Attention, une dizaine de départements sont en alerte orange. Et puis ça commence à s'améliorer à l'ouest. Alors pour ce week-end, eh bien le soleil parviendra à largement s'imposer sur la moitié sud, mais ça sera plus nuageux sur la moitié nord. Pour les températures, on a ce matin 15 degrés en Bretagne, 17 à Lille et à Bordeaux, 18 en région parisienne et La Rochelle, 21 dans la vallée du Rhône, 24 à Montpellier, 26 à Marseille. Cet après-midi, il fera 21 sur les bords de la Manche, 22 à Paris, 26 à Strasbourg, 28 à Lyon et Toulouse, 30 sur la Côte d'Azur et jusqu'à 39 en Corse, qui est toujours en alerte canicule. La pollution, la qualité de l'air est bonne, sauf sur l'île de Beauté où on a des particules fines en provenance du Sahara.
0: Dans la matinée, il y aura l'horoscope de l'amour, le top tendance, le double appel, les conseils pas chers de Romano, mais la Pato, c'est parti pour l'actu.
1: Et beaucoup de monde attendu dans les gares et sur les routes pour ce dernier week-end du mois d'août. Et les plus grosses difficultés de circulation, sont pour aujourd'hui. La journée est classée rouge dans toute la France, dans le sens des retours. Deux réacteurs de la centrale nucléaire de Gravelines dans les Hauts-de-France, de nouveau à l'arrêt. C'est à cause d'une nouvelle arrivée massive de méduses dans le système de filtration d'eau. EDF avait déjà dû réduire l'activité il y a 2 semaines. Avec le réchauffement climatique, les méduses sont de plus en plus nombreuses sur le littoral du nord de la France. Un homme de 27 ans condamné à 4 ans de prison ferme à Béziers. Cet ancien pompier volontaire a été reconnu coupable d'avoir volontairement déclenché un incendie début juillet. 80 hectares de garrigues étaient partis en fumée. Ce récidiviste avait déjà été incarcéré pour des faits similaires en 2019. Le cerveau présumé des attentats du 11 septembre 2001 sera jugé en juin 2028. Khalid Sheikh Mohamed est détenu dans la prison militaire de Guantanamo depuis 20 ans. Il est considéré comme l'un des principaux lieutenants d'Oussama Ben Laden. Son procès n'a jamais eu lieu. Il est accusé d'avoir tué 3000 personnes sur le sol américain.
0: On enchaîne avec le sport, Pato.
1: Et du foot, bien sûr. On va suivre la deuxième journée de Ligue 1 ce week-end. Lille reçoit le Paris Saint-Germain ce soir en match d'ouverture. Le coup d'envoi est à 20h45. Monaco a décroché son billet pour la Coupe d'Europe. Les Monégasques se sont qualifiés pour la Conference League en dominant les Polonais de Górnik 4-1. Et en parlant de Coupe d'Europe, ça y est, le tirage au sort de la Champions League est tombé. Les clubs français connaissent leurs 8 prochains adversaires pour les phases de Ligue. Alors, les Parisiens joueront notamment contre le Barça et contre Manchester City. Les Lensois aussi joueront contre les Citizens, mais aussi Liverpool. Et puis Lille est tombée sur le Bayern Munich et Arsenal.
0: Eh ben parfait, merci beaucoup. Bateau en mode premier sur le foot. On va te retrouver tout à l'heure pour l'actu et pour le sport.
1: À tout à l'heure.
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1: Attention, voici tout de suite notre jeu de la banque sur Sky. Il y a Enzo, tiens, qui va péter la banque avec nous. Salut Enzo.
2: Salut les gars, ça va?
1: Salut. Salut Bordeaux. Ouais, salut. 19 ans bordelais toi Enzo, c'est ça?
2: C'est ça.
1: Tu vas être opposé à Angela de Paris. À Paris, il fait un temps de ouf aussi.
2: Oui.
1: Salut Angela.
3: Salut.
4: Salut l'équipe.
1: C'est l'heure de jouer ensemble. Il y a plein de billets de 50 euros pour vous, pour vous mettre bien dès le réveil. Et on va jouer aux auditeurs en or. C'est vous nos auditeurs en or. Enzo contre Angela. Faites-vous un petit bisou quand même là.
4: Bisous.
1: Enzo et Angela, il me faut la top réponse. On a demandé aux Français, à 100 Français, si vous recevez, première question, une déclaration d'amour par SMS, une déclaration d'un numéro inconnu. Qu'est-ce que vous faites tout de suite?
2: Je supprime.
5: Moi, je bloque.
1: Ah, je supprime, je bloque. C'est la top réponse. Bravo, ouais. Angela. Tu as devancé Enzo.
4: Oui.
1: Eh oui, tu gagnes 50 euros. Enzo, t'as l'excuse de la canicule de Bordeaux.
2: Voilà, c'est ça, c'est la chaleur.
1: Je bloque, je l'efface en numéro 1. Je me demande qui c'est. Donc, il répond, tu demandes qui c'est en numéro 2. Je le garde sans rien faire en numéro 3. Je dis que c'est une erreur. Ah, tu réponds et tu dis que c'est une erreur. Et en 5, quand même, j'appelle.
6: Ah, ouais, moi j'appellerai, je pense.
1: Ah, toi, t'appelles?
6: Ouais, par curiosité.
1: Ah, évidemment. Pour une question voisinage. Deuxième question, 50 euros en jeu. Enzo et Angela, c'est pour vous. Pour quelle raison votre voisin peut-il venir sonner chez vous?
2: Le bruit.
5: Pour du bruit.
6: Ah, le bruit, c'était plus rapide chez Angela.
1: Angela encore. Ouais, tu peux proposer autre chose, Enzo, vas-y. 3, 2, vite.
2: Du boucan.
1: Du boucan, ouais,
2: du
1: boucan.
6: Okay. Ah mais t'as raison, c'était très différent.
1: T'es un champion, Enzo. Ouais,
6: le niveau sonore trop haut.
1: Non mais Enzo, toi, quand t'as une idée, tu dis tiens et t'as raison. Pour quelle raison un voisin peut-il venir sonner chez vous? Du bruit.
6: Le brouhaha, non, peut-être.
1: Non, le brouhaha, oui. Numéro 2, c'est la deuxième réponse. Deuxième réponse pour les Français.
3: Sinon, c'est venir demander quelque chose.
1: Ouais. En numéro 1, c'est emprunter quelque chose. En numéro 3, transmettre un colis.
3: Ouais.
1: Il y a un voisin qui a trouvé un colis,
3: courrier,
1: il transmet. En numéro 4, vous invitez boire l'apéro. Et ça, c'est sympa. Et en numéro 5, demander de l'aide. Au secours, j'en peux plus.
3: L'autre fois, j'ai failli appeler mon voisin pour qu'il vienne m'écraser une araignée. Elle était immense. Et en fait, je l'ai fait toute seule.
1: Ben, j'ai pas la réponse, écraser une araignée, dis donc.
6: Il y avait un temps chez moi hier.
3: Un temps? Ah ouais, c'est terrible, c'est énorme.
1: Un temps.
6: Un taon, ouais.
1: Ouais, un taon.
6: Un taon.
1: Ouais. C'est qui gagne?
7: Eh bah, du coup, c'est Angela.
1: Angela, t'es à 100 euros, Angela.
6: Ouais, bravo!
4: Nickel!
1: Allez, Enzo, faut gagner de l'argent, Enzo. Troisième question.
2: Ah ouais.
1: On a tous ça à la maison. Que peut-on trouver dans le vide-poche qu'on a tous, ou presque, à l'entrée de la maison?
2: Des chaussures.
1: Des chaussures.
4: Des clés?
1: Tu mets des chaussures dans un vide-poche.
6: C'est une toute petite chaussure. Ah
7: bah oui.
6: Petite,
7: ouais.
2: c'est quoi que vous appelez vide-poche?
3: Là où tu mets tes clés.
1: Bah des clés, ouais.
3: Quand tu rentres chez toi, tu sais.
1: Tu sais, le petit truc que t'as à l'entrée de la maison, moi j'en ai un dans la cuisine. J'ai pas l'entrée, mais j'ai dans la cuisine.
3: Vous êtes toutes dans des pièces.
1: Moi j'ai quoi? J'ai des pièces, des briquets. Alors on peut trouver quoi? Les gens ont dit des clés en numéro 1. 50 euros, Angela, encore. Des pièces en numéro 2, tu vois. Des piles. Ah ouais, il y a toujours des piles, des vieilles piles.
6: Ouais, c'est vrai.
1: Tu te dis, je vais pas les jeter. En fait, tu t'en sers jamais. Après, il y a des stylos et des briquets en numéro 5. Voilà, voilà pour les 5 top réponses. Et on est à
7: 150 euros pour Angela.
1: Bon, et elle est pour toi la dernière question, Enzo. T'es prêt?
6: Allez, Enzo, donne tout.
2: Je te laisse répondre.
3: Ah,
1: c'est gentil.
2: C'est mignon, c'est mignon.
1: C'est gentil. Pour quelle raison pourriez-vous vous lever au milieu de la nuit? Allez, Enzo.
2: La chaleur, putain, le bruit.
4: Pour aller faire pipi.
1: Bah voilà, bon, elle a encore gagné.
6: Ah ouais, un petit pipi, bah oui.
1: Bah oui, la chaleur, non. Aller aux toilettes, numéro 1. Boire.
3: Boire un coup.
1: Ouais, boire un coup, numéro 2. Moi, j'ai toujours une bouteille à côté de mon lit.
3: Moi aussi.
6: Pour faire pipi ou pour boire?
1: Les deux. Les deux, je fais pipi d'abord, après je bois.
6: Ouais. Oh,
1: numéro 3, un bruit suspect. Numéro 4, manger un petit creux. Ça m'est arrivé, manger une mousse au chocolat en plein milieu de la nuit, moi. Et numéro 5, une insomnie.
7: Y'a pas à faire l'amour?
1: Non, y a pas
7: dommage.
1: Faire l'amour.
7: Bah, parce moi, j'adore faire ça.
1: Mais tu fais l'amour debout.
7: Mais non.
1: Bah voilà. C'est pour ça qu'il n'y a pas ça dans les top réponses. Bon, Angela, t'as fait carton plein, t'as gagné 200 euros victoire des filles ce matin.
6: Bien joué.
1: Et Enzo, bon, on repart à zéro.
3: Ouais.
1: Mais tu vas pas repartir avec rien parce qu'on va t'enfiler, on va t'enfiler. Donc tu es content.
2: Je vais pas me faire enfiler quand même.
1: Mais si, tu es content.
3: Mardi full, ça va.
1: Ouais, ça va.
2: C'est la classe.
1: Bon, Enzo, on va t'envoyer ton pack morning. Il vaut 250 balles, donc limite. T'es pas perdant, Enzo, t'envoie à la maison.
2: Ça marche, merci les gars.
1: Ben, tu reviens quand tu veux.
3: Tu reviens quand tu veux.
1: Tu reviendras jouer, on te reprendra Enzo, parce que c'est sympa.
2: Ouais, parce que là j'ai pris une vraie branlée.
4: Désolé, mais bon, c'est comme ça.
1: Bravo Angela, on vous embrasse. Tous les deux.

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1: Allez, c'est l'heure de notre reportage. Grand reportage dans le morning. Il est arrêté par la police. Des gens appellent la police parce qu'il y a des gens qui... Enfin, il y a un mec qui est rentré dans leur jardin.
2: Cambriolage en cours.
3: Le cambriolage a lieu en ce moment même et les occupants sont dans leur maison.
1: Ah.
3: Ce sont eux qui ont appelé la police.
1: Eh oui, intervention de la police, flagrant délit.
3: L'individu est surpris en flagrant délit en train de rôder dans le jardin.
2: Oui. Au sol, les mains sur la tête.
4: Je voulais prendre juste les chaussures de sécurité, monsieur.
1: Oh, il voulait voler les chaussures de sécurité.
2: Tu voulais prendre les chaussures de sécurité?
4: Je n'ai jamais cambriolé une maison.
5: Et là, tu fais quoi, là, mon lapin?
4: Et quand j'ai pas de chaussures de sécurité, ça, il voulait vous emprunter vos chaussures, mais je les aurais rendues.
5: Oui, bien sûr.
1: Voilà, il voulait prendre les chaussures, il les aurait rendues après. Bon, en fait, c'est pas du tout des chaussures de sécurité qu'il voulait voler.
3: Dans ses poches, plusieurs petites culottes de femmes.
4: C'est à mon ex-copine.
1: Oui,
6: bien sûr.
1: C'est que mon ex-copine, je me balade avec. Je les mets partout, les petites culottes.
7: Gros, il a des culottes de partout, là.
4: Ah ouais, mais c'est à moi. Mais bon, j'ai pas volé des culottes, c'est pas un monsieur ni madame. C'est à moi, monsieur.
1: Bien sûr.
4: C'est
1: à moi, mais on se balade tous avec des culottes mais partout. Oui. On sait jamais si ça peut servir. Hein.
4: Ça, c'est à moi, monsieur. C'est à ma copine. Hein. Ça.
1: Ah, bien sûr.
4: Ça, là, j'ai pas volé des petites culottes, mais j'ai pas à voler des petites culottes.
6: Elle est en galère un peu.
4: Non, ça, vous pouvez regarder. Hein, ouais. Ça, c'est à moi.
8: C'est étrange, quand même, non?
4: Parce que j'ai un peu fétichiste.
1: Oui, c'est donc ça. Ça y est, c'est notre dingo du jour.
3: Ce qu'il était venu voler se trouve peut-être au fond du jardin. Les petites culottes posées sur l'étendage.
2: Vol de culottes.
4: Mais non, mais monsieur, c'est à moi.
2: Non mais franchement, vol de culottes carrément.
6: C'était à lui.
1: Les keufs, c'est
6: hallucinant.
1: Oui, t'imagines, le mec rentre dans le jardin, effraction, pour voler des petites culottes. Et la police fait l'enquête jusqu'au bout.
2: Hé, franchement, je suis sûr, elles sentent encore la lessive.
4: Mais c'est à moi.
1: Et
2: elles sentent la lessive de l'étendoir.
1: Et t'imagines?
4: Si lui montre des culottes, je vous garantis que c'est vrai.
1: Il vérifie, heureusement qu'elles sentent la lessive, t'imagines?
6: Il a pas volé les culottes sales.
1: Non, il vole des culottes propres, tout le temps.
9: Donc le monsieur se balade en fait avec 1, 2, 3, 4, 5 culottes de femme.
1: Attention.
9: Et il a un porte-jartel sur lui.
6: Oh, génial.
1: Trop mignon, super le dago.
9: Là, je suis sans voix, c'est vraiment la première fois.
4: C'est la première fois
9: que je vois ça. Là, quand même, là.
1: Ouais, un mec en porte-jartel qui vole des culottes, c'est magnifique. Et pourquoi il vole des culottes? Il l'explique.
2: Il va falloir que tu t'expliques sur les culottes. Hein.
4: Mais écoutez, monsieur, c'est simple. Les culottes, je suis fétichiste. Je me branle avec.
6: Mais non.
4: Toutes ces culottes-là, c'était à mon ex-copine. Ah. Vous voulez tout savoir? Voilà. Par contre, elles sont propres.
1: Ah, ça va. Bonne nouvelle alors. Hein.
6: Bah oui.
1: Bon, voilà, ils l'ont arrêté.
6: Oui, ah voilà. Oui. Bon, tant mieux.
1: Il l'aurait été.
6: C'est mieux.
1: Tant mieux.
6: Après, tu te fais cambrioler, on te vole tes caleçons ou tes culottes. En vrai, t'es pas si mécontent.
10: Ah bah, je préfère qu'on me vole mes caleçons et mes culottes que.
6: Que des bijoux, des trucs,
1: Je me dis juste qu'il y a un dingo qui est rentré chez moi quand même.
6: Pareil.
1: Il y a Pataya du 51 qui nous envoie un message qui dit: nous sur Reims, il y a une paire d'années, il y a des gens, ils volaient des maillots de bain la nuit.
6: Ah ouais,
1: c'était peut-être notre dingo du jour.
6: C'est peut-être le même, ouais.
1: On l'a trouvé, il a été arrêté, Pataya, t'inquiète pas.
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3: Pour mieux préparer la nouvelle saison du morning de Difool, hein, toute l'équipe au taquet, et vous aussi au taquet, hein, lundi matin, 6h, 9h30, le morning de Difool. Vous voulez réagir, vous avez peut-être croisé des dingos pendant l'été, parce qu'on aime bien mettre en avant des ch'tauves, des dingos. Je vous redonne le WhatsApp du morning de Difool, le 06 86 101 101, pour nous raconter si vous avez croisé des dingos, si s'est passé des choses pendant votre été. Je vous rappelle qu'il y a des cadeaux à gagner, hein, si vos messages passent en direct à l'antenne. 06 86 101 101 pour laisser vos messages sur le WhatsApp du Morning de Difool et nous raconter vos ch'tos, vos dingos de l'été du Morning de Difool, avec une compile de fonctionnaires qui se sont retrouvés malgré eux à la une de l'actualité. C'est la compile que Difool vous a préparée pour la suite de votre matinée. Pocahontas également de PLK, écoutez tout de suite.
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0: Et on y va tout de suite pour le point, l'heure de faire le point sur l'actu et sur le sport. Pato, c'est parti, on attaque avec la météo.
1: Ouais Vincent, c'est une journée instable qui nous attend ce vendredi. Des orages sont prévus sur l'est du pays. Attention, le Rhône, l'Ain, le Jura, la Haute-Saône, le Doubs, le territoire de Belfort et l'Alsace sont en alerte orange. Ça commence à s'améliorer à l'ouest. Et puis pour ce week-end, eh bien le soleil parviendra largement à s'imposer sur la moitié sud, mais ça sera plus nuageux sur la moitié nord. Côté température, il fait ce matin 15 en Bretagne, à 17 à Lille et à Bordeaux, 18 en région parisienne et La Rochelle, 21 dans la vallée du Rhône, 24 à Montpellier, 26 à Marseille. Cet après-midi, on attend 21 sur les bords de la Manche, 22 à Paris, 26 à Strasbourg, 28 à Lyon et Toulouse, 30 sur la côte d'Azur et jusqu'à 39 en Corse, qui est toujours en alerte canicule. La pollution, la qualité de l'air est bonne, sauf sur l'île de Beauté où on a des particules fines en provenance du Sahara.
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1: Le conducteur de 26 ans qui a foncé sur 10 personnes avec sa voiture à Caen est toujours interrogé. Son geste fou a fait 2 morts, 9 blessés, dont certains toujours dans un état grave. Sa garde à vue a été prolongée de 24 heures. Alors selon les premiers éléments de l'enquête, la piste de l'attentat a été écartée. Il pourrait s'agir d'une dispute amoureuse ou d'un litige autour d'un téléphone cassé. Il va être présenté à un juge dans la journée. Grosse saisie pour l'office anti-stupéfiant de Lyon. Deux hommes de 35 et 42 ans ont été interceptés sur l'autoroute A6. Saisie pour l'office anti-stupéfiant de Lyon. Deux hommes de 35 et 42 ans ont été interceptés sur l'autoroute A6. Ils transportaient plus d'une demi-tonne de cocaïne en provenance d'Espagne.

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Skyrock, premier sur le rap toute la journée avec Dayuzi et Gazo. On va l'écouter, on se reverra plus sur Sky, premier sur le rap toute la journée et premier sur les messages en direct aussi. Les dédicaces tous les jours entre midi et 16h avec Tintin88Z qui nous dit sur l'appli Skyrock FM, dédicace à ma chérie Manon et à mon collègue Lucas qui a été en boîte toute la nuit et qui s'endort sur son bureau. Bah Lucas, tu vas pouvoir te reposer, j'espère, ce week-end en tout cas, après cette folle soirée du jeudi soir d'hier donc. Pendant que d'autres vont peut-être faire la fête là, yeah, c'est week-end, hein, vendredi là aujourd'hui. Courage, si vous êtes au taf, on attend ce soir impatiemment pour le week-end avant la rentrée là pour beaucoup d'entre vous. Et puis la suite du son sur Skyrock avant 14h, c'est RN Boy avec Elle Voulait. Et Adèle Cassion aussi à venir est avec toi sur Sky.

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Bon été justement à l'écoute de Skyrock, les derniers jours de vacances pour beaucoup d'entre vous là avant la rentrée la semaine prochaine. Adèle Cassillon sur Skyrock. La semaine prochaine, le retour de Difool entre 6h et 9h30 avec 15 000 euros. Je rappelle à gagner 15 000 euros dans le morning pour la rentrée. 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On vous met bien avec du son aussi. Nouvelle heure qui débute maintenant. Il est 14h, une bonne après-midi, bon vendredi à l'écoute de Skyrock avec Ayana Kamoura et la rafleuse, un des bons duos du moment. On écoute Sexy Nana, il y aura Shakira juste après avec Die Die, Bello et Dallas pour Séminaire, Michael Jackson aussi avec Billie Jean et puis un des sons de l'été, Mauvais Joe, Maladie à écouter.

0: Et en classique sur Skyrock, on écoutait Hamza avec Nocif sur Sky, premier sur le rap toute la journée. Ça continue avec le son bientôt de PLK avec Pocahontas, PLK qui sera en tournée avec Skyrock partout en France en octobre, novembre, décembre. Et puis deux stades de France aussi qui approchent, les 4 et 5 septembre prochains. Vous allez pouvoir kiffer si vous avez vos places, si vous avez gagné vos places d'ailleurs, parce qu'on vous en a offert plein sur Skyrock pour les deux stades de France de PLK. Pocahontas, Big Flo Oli aussi arrive, Jules et Teddy Swim sur nouveauté. On va écouter Mr. Know It All sur Skyrock avec les dédicaces. Il y a Diego sur l'appli. Gangdo qui nous dit salut, dédicace de la Vendée. Dédicace à vous les Vendéens. Et puis Camille de Gondom, de Condom dans le Gers, fait une dédicace pour sa sœur qui s'appelle Alina et qui fête ses 28 ans là aujourd'hui. Allez, PLK arrive bientôt.
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Mr. Know It All, c'est Teddy Swims qu'on va écouter là en nouveauté à l'instant sur Skyrock. Et après, le nouveau Teddy Swims, classique de Pitbull qui arrive. Hotel Room Service, on va écouter Mauvais Joe aussi en nouveauté. Et Tiakola, maintenant, voici Mélo Décalé sur Skyrock. Bon après-midi, bon vendredi.

Culture, Milly Mello sur Skyrock. Premier sur le rap toute la journée, premier sur le cash aussi. 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On vous appelle en direct à tout moment, tous les jours, toute la journée en ce moment. Pour vous offrir du cash et puis 15 000 euros avec le retour du morning de Difool. La semaine prochaine à gagner entre 6h et 9h15. Peut-être vous appeler avant 20h, restez à l'écoute et puis inscrivez-vous surtout. Avec le 16-20 qui arrive avec Corentin.

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0: Et encore un nouveau son à écouter, à découvrir sur Skyrock. Boost, c'était Côté à la hausse dans les dédicaces qui se terminent là tout de suite, puisque le 16-20 est là et prêt avec Corentin. Salut Corentin.
1: Eh oui, le 16-20 du vendredi, ça va, midi tranquille.
0: Ah ouais, tranquillement. Vendredi, ça fait plaisir.
1: Et c'est beau.
0: Et c'est le meilleur jour de la semaine, bien sûr.
1: C'est clair.
0: Axel de Besançon fait une dédicace pour ses collègues Eric et Florian. Ça taffe au supermarché Lidl à Besançon. Vivement le week-end qui approche, là, d'ici quelques heures. Allez, courage.
1: Et ben, retour des dédicaces dès lundi à partir de midi.
0: Exactement, lundi, bon week-end.
1: Lundi.
0: Ciao à tous.
1: Ciao. Skyrock. 16h tout pile, merci d'écouter Skyrock, c'est vendredi aujourd'hui, on va démarrer le week-end ensemble, c'est le 16-20, peut-être de l'argent à gagner sur Skyrock, on peut vous appeler dans toute la France, on se voit lundi après-midi pour choper peut-être 300 euros, 500 euros, 600, 800, 1000 euros, et dès lundi matin, dans le morning de Diffoul, pour fêter le grand retour des 6h du mat, vous allez pouvoir choper 15 000 euros cash, restez à l'écoute de Skyrock et envoyez cash par SMS au 720, la thune à gagner toute la journée sur Skyrock, restez à l'écoute, d'ici là, on est premier sur le rap et on attaque maintenant avec Leto, il y a Big Floyoli juste après, et Gims arrive aussi sur Skyrock, on écoute Soleil.

Ils vont être en tournée Skyrock dans toute la France en fin d'année. Vous avez les infos, vous avez les dates, skyrock.fm. C'était Big Freyoli. On va les écouter sur Skyrock avec Picasso sur la radio des numéros 1. On est premier sur le rap aussi. Gims et Taiki juste après avec Anime. C'est réanimé.

0: Vous êtes forcément sur Skyrock, on est promis sur le rap avec Where On en classique, le son avec Nino. On va écouter Ciao sur Skyrock, on attaque le week-end ensemble 16h en direct comme il se doit. Et dès lundi matin, vous allez démarrer la semaine avec le grand retour. Le retour du morning de Difool sur Skyrock dès 6h du mat. Et on va pas changer les bonnes habitudes pour le retour du morning. Tous les matins, on va vous appeler, on va vous parler radio au téléphone. On va vous demander quelle est votre radio préférée. Vous répondez Skyrock, et si vous répondez Skyrock, à vous l'oseille. À vous 1 500 €, Difool vous appelle tous les matins sur Sky. Rendez-vous dans le morning de Difool dès lundi matin sur Sky, ça se passe dès 6h du mat. On attaque le week-end ensemble avec tous les numéros 1. Aya Nakamura, bien sûr, qu'elle en fait partie. La voici. Aya la rafleuse, on écoute Sexy Nana sur Skyrock. Il y aura aussi le son de Rennes, Bello et Dallas. Avec Séminaire. Et de l'argent à tout moment, on vous appelle. 15 000 € chez Difool la semaine prochaine. Et des virements sur Skyrock toute la journée. Écoutez.
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0: de Rennes, il s'appelle Bello et Dallas. On vient de les écouter avec Séminaire sur Skyrock. On est premier sur le rap. On continue avec Laïka et Etia Kola juste après sur Skyrock avec Mélo Décalé dans le 16-20.
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Noé Bayol, New York, Bad Bunny qu'on vient d'écouter sur Skyrock. On est promis sur le rap, c'est CLS 20. On attaque le week-end ensemble sur Sky avec tous les numéros 1 et peut-être de l'argent pour vous aussi. C'est vrai qu'à tout moment on peut vous appeler sur Skyrock dans toute la France pour vous offrir des virements. Ça peut être 300 €, ça peut être 500 €, ça peut être 600 €. Hier j'ai offert dans le 16-20 700 balles du côté d'Avignon chez Axel qui était trop heureuse. Elle était partie en vacances, elle avait dépensé un petit peu plus que d'habitude. Hop, 700 balles renflouées direct sur son compte en banque. 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Avec Pineapple, sur Skyrock, il y aura aussi un gros classique de Justin Timberlake. Tout de suite.

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Classique fait toujours plaisir à réécouter sur Skyrock. On est premier sur l'Europe avec Justin. Justin Timberlake avec Rock Your Body sur Skyrock à 18h tout pile. C'est Skyrock que vous écoutez. C'est vendredi soir. Le week-end démarre ensemble. C'est le 16-20. C'est Corentin avec vous. Avec peut-être de l'argent à choper. Je peux vous appeler pour vous offrir des virements toute la journée sur Sky. 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Ça repart direct avec Aya Nakamura pour démarrer. Sexy Nana. Il y a Tiakola aussi. Et je passerai le son de Michael Jackson avec Billie Jean sur Sky. Bon week-end tout le monde.

d'un mois, dans, allez, 25 jours, on pourra découvrir le nouveau projet de Tiako là, qu'on va écouter sur Skyrock avec Mélo Décalé, deuxième projet solo. On est promis sur le rap Tiako. On continue avec Michael Jackson maintenant en classique. Michael Jackson avec Billie Jean et les sons de Rennes. Juste derrière, c'est Bello et Dallas avec Séminaire sur Skyrock. Tous les numéros 1 sont là dans le 16-20. Bon week-end tout le monde.

0: tout le monde, ça y est, 18h17, on démarre le week-end ensemble sur Sky. C'est le 16-20, tous les numéros 1, Bello et Dallas, vous allez écouter Séminaire sur Skyrock. On démarre le week-end ensemble et dès lundi matin, vous allez pouvoir démarrer la semaine avec D-Fool. Ça y est, c'est le grand retour du morning sur Sky. D-Fool qui va vous offrir de l'argent tous les matins. On n'a pas changé les bonnes habitudes. Pour le retour, la rentrée, il y aura 15 000 euros à gagner et puis même des virements de 1500 euros. Ça aussi, on change pas. Tous les matins, D-Fool vous appelle, vous parle radio-téléphone, vous demande quelle est votre radio préférée. Vous répondez Skyrock, réponse très simple. Vous répondez Skyrock et à vous l'oseille. À vous les 1500 balles, gros retour du morning, J-3 dès lundi matin à partir de 6h du mat sur Sky. On continue pour Arena, pour démarrer le week-end. J'ai besoin de démarrer le week-end aussi. Arena Grande, elle arrive sur Skyrock. Il y aura aussi le son de RN Boy. On va l'écouter, RN Boy avec Elle Voulait. Je voulais et le son de Mauvais Joe, nouveau son de Mauvais Joe, de Triangle des Bermudes. À écouter, c'est Wagyu sur Skyrock et on l'écoute tout de suite sur la radio des numéros 1. Bon week-end, profitez bien.
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Skyrock promet sur le rap, promet sur les nouveautés aussi avec Mauvais Joe, de Triangle, des Bermudes. On va écouter Wagou sur Skyrock. On continue avec vos numéros 1. Et la suite du son, c'est le son de Naïka. Elle a 31 ans, elle est franco-haïtienne. Elle sait parler et chanter en anglais, en français, en créole aussi. On l'écoute maintenant sur Skyrock. Le son monte, monte en puissance dans le monde entier. Là aussi avec Noine Track Mine et Belka derrière avec Pocahontas dans le 16-20. 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

0: Avignon, était en direct sur Skyrock dans toute la France. 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Elle écoutait Skyrock. 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On l'a rappelé en direct. 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On envoie Gambi juste avant 19h. Gambi sur Skyrock dans le 16-20 avec René Kovila. Et juste après, je vais vous passer un gros gros classique. Classique des Black Eyed Peas. On va l'écouter en entier sur Skyrock histoire de bien démarrer le week-end juste avant 19h. On est premier sur le rap.
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C'est Skyrock, je sais que vous avez kiffé là dans les voitures un petit peu partout. C'est parfait pour démarrer le week-end, le classique des Black Eyed Peas. Sans Skyrock, on est promis sur le rap. Il est 19h, c'est Corentin avec vous. J'espère que vous allez bien à l'écoute de Skyrock. On démarre le week-end ensemble avec tous vos numéros 1. Il y a aussi vos messages qui sont là sur l'application Skyrock. Salut à Janelle qui est là, salut à El Nino, salut à Tiffany, salut à Lara aussi. Et Corentin, très très beau prénom. Ils sont en direct de la voiture, ils vont à Deauville en mode week-end. Bah profitez-en, profitez du son de Skyrock aussi tout le week-end avec Mauvais Joe pour démarrer sur Sky, c'est maladie.

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Skyrock promet sur leur rapide sur deux. Ils s'appellent Bello et Dallas. Ils viennent de Rennes et ils explosent tout. On vient de les écouter avec Séminaire sur Sky. Bah, c'est un bon week-end avec Ariana Grande maintenant. Et juste après, c'est Rainbow qui débarque avec Elle voulait sur Skyrock.

0: tu vois. Parce qu'admettons,
1: tu la connectes aux
0: ton téléphone,
1: de...
0: il se connecte automatiquement, je sais pas, par exemple, à la barre Bluetooth de la maison.
2: Et
0: tu viens
2: de
0: m'attaquer un gros film de cul, t'entends la meuf qui se fait dézinguer, tu sais, les parents ils disent putain, ça vient d'où, bordel de merde.
3: Ah ouais, ça vous est peut-être déjà arrivé, ça.
0: Ah ouais, ça faut faire gaffe. Ou même avec, tu sais, quand tu castes des vidéos, tu sais, ça peut se connecter automatiquement. Genre, l'image que tu regardes, elle est projetée sur la télé du salon, c'est pas le top, quoi.
3: Oh ouais, dis donc, mon chéri. Regarde,
0: il y a
3: une grosse bite dans le cul. Ah ouais, c'est vrai que ça peut faire attention à ça. Tu peux aller le message de 7 parce qu'il est au boulot, on peut pas le prendre là tout de suite.
0: Alors 7, moi j'ai doigté une ex sur la banquette de son salon. Sa mère était derrière en train de repasser son linge.
2: Ah ouais, oh putain.
3: Bon, vous pouvez réagir.
1: T'es un kamikaze, toi.
3: Et on a Arnaud aussi, tiens, qui nous appelle pour toujours des problèmes de famille. On gère un problème de famille, entre autres, hein, ce soir. On peut parler de tout ce que vous voulez. Mais là, on est sur des problèmes de famille avec toi, Arnaud. T'es en direct de Paris. Salut, Arnaud.
4: Ouais, allô, Diffoul.
3: Salut.
2: Salut.
4: Comment
2: ça
4: va ? Salut, l'équipe, ça va ?
3: Eh ben, ça va bien. Sois le bienvenu sur Skyrock, Arnaud.
0: Salut, Arnaud.
4: Salut Romano.
3: Salut.
4: Super plaisir déjà de vous avoir pour une première fois.
3: Eh ben c'est gentil. Bravo. N'hésitez pas, si vous nous avez jamais appelé, vous pouvez nous appeler. C'est super de faire de la radio avec nous là. Et en plus, on peut parler de tout ce que vous voulez. On peut même résoudre des problèmes. Toi, je crois que t'as un souci. Tu t'es jamais fait choper Arnaud avec en train de te branler par quelqu'un de la famille.
4: Non, jamais.
3: Tant mieux. Malheureusement, tu pourras pas aider Imran sur ce coup, mais quelque part, tant mieux pour toi.
4: Alors,
3: c'est vrai que c'est gênant. Ouais, dis-nous pourquoi tu nous appelles.
4: Ah oui. En gros, si vous voulez, j'ai un problème depuis très très longtemps avec. En fait, c'est la relation que j'ai avec mon père.
3: Ah, problème de famille, j'en parlais, tu vois. Donc.
4: Et en fait, c'est. Il est. En fait, je. Au fond de moi, j'ai du mal à l'aimer, en fait, parce que depuis que je suis tout petit, etc. Il est super sévère avec moi. Dans la vie tous les jours, les punitions sont disproportionnées. Je le vois très peu, en fait. Mmh. J'y rentre tard.
3: Tu vis avec ton père, ta mère est encore là ou pas?
4: Les deux.
3: D'accord.
2: Et t'as des frères et sœurs?
4: Non, je suis fils unique.
3: D'accord. Ah ouais, donc tu peux pas partager avec les autres.
4: Exactement. Il est ultra sévère d'une certaine manière.
3: Non, c'est juste pour demander, quand tu parles de punition, c'était puni à cause de quoi? Et quand tu dis qu'il est sévère, c'est quoi les punitions?
4: Du style, punition, t'as vraiment de tout, c'est-à-dire que ça va aller de pas de dessert, pour un soir. Alors bon, ça remonte il y a longtemps, hein, donc proportionnel à mon âge.
3: Ouais, donc quand tu étais petit, c'était pas de dessert.
2: Pas de dessert.
0: C'était quoi la raison? Parce que bon.
4: Tu sais, je sais pas, je fais tomber ma cuillère par terre avec du yaourt dedans, ouais, tu dégages, voilà.
3: Ah oui, juste pour ça.
1: Ah, il est un peu excessif.
4: Ouais, il y en a une déjà que j'ai dit, je sais plus qui j'ai eu en rentrée.
1: C'était moi, c'était Samy.
3: Samy.
1: Ouais, celle des tic-tacs là.
4: Les tic-tacs dans la voiture. Une connerie, j'ai chaud, je prends un tic-tac à la menthe dans la voiture.
1: Il a une boîte avec des bonbons, son père, dans la voiture.
4: Pas de cadeau de Noël, tu vois. Alors, bon, ça peut paraître dérisoire, parce que,
3: ça paraît surtout disproportionné.
1: Disproportionné,
3: grave. Tu prends un tic-tac dans la voiture de ton père, tu voles ces tic-tacs et tu dis pas de cadeau de Noël.
1: Menace de Noël,
3: C'est abusé.
2: Mais peut-être que ton père, il a été éduqué comme ça, tu vois.
4: Exactement, en fait. Et merci Marie. En fait, son grand-père donc a éduqué d'une certaine manière. En fait, j'ai trois tantes et mon père. Donc ils ont tout.
0: Quoi, les tantes, c'est les frères de ton, les sœurs de ton père.
4: Exactement.
3: C'est le seul garçon de la famille.
4: Mon père, oui.
3: Ouais.
4: Mon grand-père les a éduqués d'une manière extrêmement sévère. Et en plus, papa a fait un service militaire, donc ça arrange pas.
1: Donc lui refait ça sur toi.
4: Il s'en rend pas compte, mais avec le temps, il reproduit ça vraiment, mais d'une manière
2: classique,
4: automatique.
3: Et ta mère, elle en pense quoi dans l'histoire?
4: Ma mère, c'est. En fait, avant il était pas comme ça, etc. Et c'est vraiment en vieillissant.
3: Ah, tu veux dire qu'il est pire en pire, c'est ça?
4: Exactement, en fait, il reproduit, il marche dans les pas de mon grand-père.
3: Mais tu peux parler avec lui dire que bon, on a pas changé d'époque et puis que c'est un peu disproportionné, tu vois. Enfin.
4: En fait, il a deux facettes, c'est-à-dire qu'il a une facette où il est ultra sympa, vraiment, mais c'est un père super sympa qui m'aide vraiment pour.

0: tout, etc. Et une autre où, en fait, bah, c'est vraiment j'ai peur de lui, en fait.
1: Ah ouais, t'as peur de ton père?
0: Ah, mais j'ai vraiment, parfois, je le crains. Et c'est. C'est deux facettes qui changent de tout au tout.
2: Ouais, et t'as essayé d'en parler un peu avec tes tantes, parce que du coup elles ont eu cette éducation.
1: Ah, les sœurs de ton père,
2: puisque t'as pas de frères et sœurs, moi c'est un peu compliqué.
0: Les tantes, non, pas vraiment, mais. Alors ça me fait penser comme ça à un truc qui s'est passé il y a pas très très longtemps. Je dis pas qu'il est alcoolique comme Marie, mais.
3: Allez hop, ça c'est fait, merci, cadeau, 1-0, ça. Allez, à toi, Marie.
1: T'as vu, t'es d'une référence.
4: C'est cadeau, ça.
5: Référence à Toulouse.
1: Référence, bravo Marie.
2: Exactement,
1: bravo.
2: Et je suis une référence.
1: Mais oui, exactement.
5: Elle est fière.
1: mais il boit ton père.
0: Non, mais en fait, comme mon grand-père, qui parfois finissait un peu pompette lors des mariages, des soirées, etc.
1: Oui, bon, ça peut arriver à la limite.
0: Ouais, mais mon père, tu vois, qui n'était pas du tout comme ça avant, et ben, au même âge que mon grand-père à l'époque, et ben, il commence à reproduire. Et tu sais, genre, quand j'avais 5 ans, il n'était jamais pompette au mariage.
1: Ouais, là, mais est-ce que c'est pas toi qui, maintenant, tu te rends plus compte, tu sais, quand t'es gamin.
2: Ouais, c'est vrai.
1: À 5 ans.
6: Il buvait peut-être déjà, mais tu ne buvais pas.
1: Ouais, à 5 ans, tu te rends pas compte de l'alcoolisme ou du fait d'être bourré, tu vois.
0: Ouais, mais non, mais parce que j'ai demandé à maman, à ma mère, donc. Parce que ça se trouve, comme dit Romano, ça pouvait être ça, mais non, il n'était pas du tout comme ça. Il a pris du ventre, d'ailleurs, je me permets. Hein. Mais
1: j'en connais d'autres.
5: C'est rien, ça.
1: On va dire que, ouais, avec l'âge, il ne se modifie pas, quoi.
0: Non, mais voilà, et donc, tu vois, c'est. Je me souviens, quand j'avais 5 ans, il venait prendre des tartines au petit déjeuner. Et là, donc en fait, il y a un ministre multifactoriel, parce que maintenant, il prend des gâteaux au petit déjeuner, tu vois.
1: Ah bon, il change. Après, bon, ça c'est
0: pas.
1: Mais ton vaudois, ce qui te gêne un peu, c'est qu'il prend le même chemin que ton grand-père et que ton grand-père, ça s'est pas rangé avec le temps, en fait, c'est ça?
0: Ouais, voilà, et c'est que vraiment, en fait.
1: Et ta mère, donc, ta mère, elle dit rien, elle?
0: Bah, c'est compliqué, parce que.
1: Elle trouve pas ça disproportionné, elle se dit pas.
0: C'est vraiment entre lui et moi, en fait.
1: Ouais. Mais c'est quoi, ta mère, tu la trouves un peu soumise à ton père?
0: Ah non, pas du tout.
1: Non, mais tu pourrais. Non, mais elle pourrait, tu sais, ça pourrait. Ouais, mais je pense que la solution, ça peut passer par ta mère. En plus, t'as 15 ans, t'as 15 ans, toi, Arnaud, ça.
0: Ouais.
1: Bon, t'es pas tout petit, hein, donc ça va maintenant. Donc tu peux peut-être avoir une discussion avec ta daronne. Avec ton père, ouais, c'est pas possible de discuter.
0: Bah, en fait, non, mais le truc, c'est que.
1: Ouais, puis tu fais peur, donc t'as pas.
0: En fait, je lui ai dit, donc il y a pas très longtemps d'ailleurs, mon papa, je trouve que t'as deux facettes. L'une où je rentre un père formidable et ça, et l'autre où tu me terrifies et où tu me punis de manière disproportionnée, etc.
1: Et t'as dit quoi?
0: Et en fait, et sur le moment, bon, il sourit un peu, il dit j'essaie de m'améliorer, etc. Enfin, mais en fait, il s'en
1: rend. Ah ouais, donc il a pas été vexé,
2: Ouais, c'est bien, ouais, j'ai pas fermé.
0: Ouais, je suis resté en vie à ce moment-là, mais en fait, c'est. Et en fait, il s'en rend pas compte, je pense qu'après, en fait, il réitère la chose comme si je n'avais rien dit, en fait.
1: Ouais, il est dans son.
0: En fait, c'est vraiment une mécanique qui prend comme ça avec l'âge et il s'en rend pas forcément compte.
1: Après, tu l'as dit, donc c'est vrai que c'est bien d'avoir communiqué. C'est plutôt pas mal.
3: Non, mais je pense que. Bon, moi, je vais pas défendre ton père, parce qu'il y a des
1: trucs. Non, mais Romano, tu lui voles un tic-tac, je pense que t'as plus qu'à donner la vie. Hein. Non, mais ça, je te dis.
3: Non, mais c'est pas comme ça.
1: Connaissant un peu Romano, il a un enfant qui lui vole son tic-tac dans sa voiture. Là, c'est pas de cadeau de Noël à vie. En plus, ça te fait faire des économies.
3: Non, mais oui, si tu veux, mais. Non, mais. Tu vois, je pense qu'il a pas un mauvais fond. C'est-à-dire qu'il te fait pas ça, tu vois.
1: Ouais, il tape pas.
3: Non, mais il y a des parents, c'est genre, il lève la main, machin, c'est fait vraiment méchamment. Lui, il a pas un mauvais fond parce que par moment, tu vois, t'arrives à lui parler et il se rend compte que bon, il est un peu excessif dans.
2: Ouais.
3: Mais ouais, en fait, je pense que c'est son père qui lui a déteint dessus et puis il a un peu vieille école, quoi. Parce qu'à l'ancienne, c'était un peu comme ça, tu vois.
5: Bien l'ancienne, quoi.
3: Oui, non, mais voilà. Non, mais après, bon, aujourd'hui, on est dans une époque, t'as l'impression qu'il faut plus qu'il y ait aucune règle.
5: C'est vrai,
3: mais la vie, faut.
1: Ouais, mais enfin, bon, tu prends un tic-tac.
3: Non, mais je te dis pas.
1: Non, le problème, c'est que le père.
3: Le
1: père, pour moi, Romano et Arnaud, pourquoi ils merdent ton père? C'est parce que t'as peur de lui.
3: Non, mais je te dis.
1: Et d'avoir peur de son père.
2: C'est pas génial.
5: C'est pas bon, c'est vrai.
2: Ouais, tu le crains.
1: Voilà. À ta santé, Romano.
4: Là, je bois un peu de lait.
1: Il vient de descendre un verre de lait, mais un truc de ouf.
4: Non, mais.
1: Dans 10 minutes, il vomit sur Guigui.
4: Ah ouais, non, c'est possible.
1: C'est possible. Guigui, prépare-toi.
3: Non, mais je dis pas que ton père a raison de faire tout ce qu'il fait. Après, là, pour moi, où c'est. Je te dis pas que. Ouais, comme je te dis, je viens de te dire, c'est pas bien ce qu'il fait. Mais tu vois, il y a quand même. Il y a des moments où tu peux lui parler. Donc il n'est pas complètement enfermé en se disant ouais en gros tu fermes ta gueule c'est moi qui décide et si tu ouvres ta gueule je t'en colle une tu vois on n'en est pas
0: ouais,
3: là
0: exactement.
1: Il y a Mika qui nous laisse un message il y a plein de réactions pour toi Arnaud là. Vas-y dis Arnaud
0: En fait c'est vraiment il a deux personnalités et en fait je me permets d'insister là-dessus parce que c'est vraiment deux personnes mais vraiment je le ressens moi c'est que parfois je peux me réveiller avec quelqu'un de super sympa.
1: Ouais, ton père.
0: Et vraiment, quand je rentre chez moi le soir et qu'il revient, mais vraiment, ce n'est pas la même personne.
1: Ouais, il n'est pas sympa du tout et c'est toujours ton père.
0: Ouais. Mais vraiment, mais c'est que je ne reconnais aucun. Je ne sais pas si vous voyez le livre, mais Dr. Jekyll et Mr. Hyde. Là,
1: c'est ça, ouais, double face. Quoi.
4: Schizophrène, quoi.
1: Ouais. Ouais, il a un peu double face, ton daron. Il est bipolaire borderline, nous dit Teuf du 91, là. Bah, attends, on va.
3: Après, peut-être qu'il est limite par moment. Il a passé une journée de merde et bon, c'est horrible à dire, mais il s'en prend un peu à toi, quoi. Tu vois,
1: après, il est peut-être alcoolique, nous dit la Gaule, là, sur l'appli Skyrock. Ah, peut-être qu'il boit et que tu t'en rends pas compte et que ça change peut-être son état d'esprit quand il est bourré. Il boit pas tous les jours, enfin, tu.
0: Non, mais c'est justement durant, en fait, les fêtes avant, il buvait pas beaucoup. Il arrivait très bien à se limiter.
1: Non, mais c'est pendant les mariages, tu vois, des mariages, il n'y en a pas tous les jours. Mais quotidiennement, il boit pas.
0: Non.
1: Bon, bah désolé à Gaulle, c'est pas ça.
3: Bon, enfin, vite, bon, c'est non, déjà non, tout d'enlever, c'est pas
1: ouais,
3: plus mal. Hein.
1: Bon, vous pouvez réagir, vous pouvez nous laisser des messages. C'est comme s'il buvait, nous dit Babas du 52. Salut à toi, Babas. Après, il y en a qui nous disent il est bipolaire. Il y a Dragon Débridé qui nous dit ça, mais c'est pas le seul d'ailleurs. Il y a Ahmed qui nous laisse un message. Ahmed du 67. Bipolaire également pour Pedro Lito. Qu'est-ce que tu voulais demander aux auditeurs et aux auditrices de Skyrock, toi, Arnaud?
0: Bah en fait si vous avez déjà connu des cas comme ça et comment en fait vous avez réussi à leur faire prendre conscience de leur bipolarité.
3: Ouais, mais ta mère elle devrait quand même intervenir, tu vois. Moi pour moi là-dessus ta mère elle devrait
1: soutenir, ouais.
3: Ouais, elle devrait rentrer quand même dans le truc. C'est quand il commence à être un peu excessif, elle devrait lui dire
1: ouais, là tu vas un peu loin mon
3: ouais,
1: chéri.
3: Calme-toi quoi,
1: calme-toi,
3: tu
1: calme-toi mon chéri. Il y a Roro qu'on va peut-être appeler. Roro qui dit c'est vraiment dur d'avoir cette pression à la maison, j'ai eu la même chose, c'était horrible. Bon, on va en reparler et puis tiens, vous me dites aussi si vous avez eu des punitions que vous avez jugées disproportionnées ou alors si vous avez fait des conneries ou alors si c'était hyper lax chez vous.
4: Putain, moi j'ai été puni de l'OM, gros.
1: Hyper tranquille. Alors Samy nous parlera de sa grosse punition de l'OM et on va réagir par rapport
3: à obligé de regarder les matchs du PSG.
4: Ah non, je vais rien regarder, gros.
1: Imagine Samy, ton père t'attache sur une chaise et t'oblige à regarder tous les matchs du PSG.
3: Il m'habille en PSG,
1: en fait, il te fait le best of de tous les matchs de l'OM, c'est fait démonter par le PSG.
4: Il te force de garder les yeux ouverts comme ça.
3: Ouais, ou alors il t'envoie au bahut avec un maillot
4: du PSG. Il rigole.
1: Un maillot du PSG. Bon, on va reparler avec toi. On attend vos réactions, tiens, on aura des réactions également sur ce qui est arrivé à Imran. Bah, on reste dans les problèmes de famille là ce soir. Imran, et lui c'est sa mère qui l'a pris en flag en train de mater un film de boule. Et donc Imran il voulait des réactions. On aura Franck Denis qui réagit par rapport à ça.
4: Ouais.
1: Et là on va voir comment réagissent nos familles, les familles du double appel avant d'en trouver Momo. Et notre opération Sauvons les coupes de ce vendredi soir.
3: Oui.
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1: Et oui, nos double appels avec les numéros que vous nous envoyez tous les soirs. On va connecter tout le monde. Et oui, joie et bonheur dans les familles françaises. Oui. Elles ne le savent pas, mais on va les appeler grâce à vous d'ailleurs. Vous envoyez les numéros de gens que vous aimez bien. Les numéros qu'on va essayer de connecter les uns avec les autres. Ça sonne de partout. Ça y est,
3: allez,
1: c'est parti. Alors, ça sonne et on attend que ça réponde. Combien on va en connecter à la fois là? C'est parti. Oula, on en voit 6 là déjà.
4: Dans tous les sens.
1: Ouais.
6: Et
4: allô,
6: quoi?
9: Allô?
1: On est 3 là.
6: Oui.
1: Eh ben,
6: oui, comment vas-tu?
9: Allô?
6: Ça va, de la part?
1: La part de qui?
6: Oui, comment vas-tu?
10: Bah, je sais, mais c'est ça que je vous demande. C'est... Moi, je vous connais pas, c'est pour ça que là, le téléphone de la maison, c'est ma ligne fixe.
1: Ouais.
10: Bah, je sais pas la personne. Bah, je vais être bien.
1: Ça va bien.
11: Oui. Bonjour. Oui, alors bonjour.
10: Oui. Allô, oui, bonjour, vous voulez parler à qui, s'il vous plaît?
11: Bah, c'est vous qui me téléphonez en appel masqué, monsieur.
10: Ouais, moi, je vous téléphone pas, déjà, ça, c'est mon téléphone fixe, je peux pas même pas vous téléphoner, parce que je n'ai jamais téléphoné avec ça, j'ai mon portable. Je sais pas pourquoi je devrais vous téléphoner,
11: c'est mon...
12: Allô, on est trois, là, sur la conversation, je ne sais pas qui parle, moi, on vient de m'appeler. Vous, madame, on vient de vous appeler aussi.
13: Allô?
12: Allô, oui, allô? Est-ce qu'il y a quelqu'un qui vient de vous appeler? Ou est-ce que c'est vous qui m'appelez?
10: Va te faire enculer, comme chien.
11: Bon, vous vous foutez de ma gueule, là?
12: Ouais.
11: Alors là, tout le monde vous ne me téléphonez pas et vous me rappelez.
12: Moi, on m'appelle. Moi, il y a quelqu'un qui m'appelle, moi, et...
11: Eh ben non, il n'y a personne qui vous appelle. Moi, vous m'appelez en appel masqué, monsieur.
10: Ta mère, je t'ai dit, va baiser ta mère.
12: Non, c'est pas vrai.
10: Va te faire enculer, ne m'appelle plus au téléphone, je te préviens. Moi, je t'appelle pas, je n'ai même pas envie de te téléphoner au téléphone. Tu m'appelles pour... On ne se connaît pas.
3: Voilà.
12: signaler votre appel à la police si ça recommence.
10: Va te faire enculer, va baiser ta mère.
12: Et votre numéro.
1: Ah, il a notre numéro en plus. Eh bien, merci beaucoup. Ils sont tous partis.
3: Très gentil.
1: Voilà. Ouais. Vive les Antilles.
2: Ouais.
1: En tout cas, lui, il était chaud. Les Antillais, vous êtes chaud. Hein. Je sais que vous êtes chaud. C'est comme ça. Bon, il y a d'autres numéros. Ben oui, ça sonne. Allez, c'est reparti. C'est reparti pour. Ben ouais, finalement, les numéros, vous nous les avez envoyés. On va pas gâcher, comme on dit là. C'est reparti chez qui?
3: Allez. Il y a du monde là.
1: Allô.
14: Et vous avez fini vos conneries, oui?
15: Oui, je vous écoute. Ouais. Tu t'es pas trompé de numéro, madame?
14: Ah, mais moi, c'est pas moi qui appelle, c'est vous qui m'appelez, là.
15: Ça m'étonnerait. T'as quel âge?
14: Ah non, mais j'ai pas de blague. Moi, je suis chez moi, c'est vous qui appelez. Ça sonne sur mon téléphone, je réponds. Mais je fais pas de blague, moi, j'ai passé l'âge, j'ai 65 ans, vous voyez ce que je veux dire.
15: Ouais.
11: C'est qui?
1: Ah, c'est qui?
14: Ça vient chez vous, non?
10: Allô?
15: Oui, qui est-ce qui appelle, là?
11: C'est vous qui m'appelez.
15: Pas du tout.
1: Non.
10: Ah bon?
11: C'est un bonhomme qu'on vous fait qui prétend que c'est moi qui l'appelle.
10: Bah oui, parce que ça sonne chez moi, alors donc...
15: Ouais, je sais pas qui a l'appareil.
11: Ça fait encore une bâtisse. C'est pas grave, je suis sous contrôle à la gendarmerie.
1: Contrôle judiciaire.
11: Je les appelle par lequel je viens de ravoir un appel.
1: Vous
11: entendez?
1: Oui.
15: Oui, j'entends. Je sais pas qui vous êtes.
13: Oui, comment vas-tu?
1: Comment ça va?
15: Qu'est-ce que c'est encore cette histoire?
13: Patrick.
15: Patrick qui?
13: De trois doigts dans le cul.
15: Trois doigts dans le cul, oui. Eh ben, tu ferais bien de raccrocher et puis d'être un peu plus poli. Va donc coucher.
10: À qui ai-je l'honneur?
5: Eh ben, c'est Michel au téléphone.
10: Michel. Ah bon, d'accord. Et vous croyez intelligent?
13: Ouais, absolument, oui.
10: Ah oui. Vous feriez bien mieux d'aller vous coucher, ça serait plus raisonnable. Ouais. Qu'est-ce que t'as à m'appeler, toi? T'es qui, toi?
13: Ah ouais, je suis à poil, là.
10: T'es à poil, mais moi, je t'emmerde, moi, t'es à poil. Va te rhabiller, mon pote. Espèce d'abruti, moi.
13: T'es en train de te branler?
10: Non, je me branle pas, moi, espèce d'enculé, moi. Et heureusement que je suis pas devant ta gueule, sans quoi je t'aurais mis un pain dans ta gueule, toi.
5: C'est Cédric.
1: Il y a Cédric.
10: Oui. Ouais, c'est Cédric, et puis tu me prends pour un con, toi, espèce de bâtard.
1: Allez, défends-toi, Cédric. Allez,
5: bah, c'est moi, je te dis.
1: Non, mais c'est barré, c'est pas la peine maintenant.
5: Ah merde.
1: Il est lent, Cédric. Oui. Hein.
2: Ah ouais, ça.
1: Ah bah oui, vous avez vu comme il est lent. C'est quand même dingue. Allez, on finit les numéros.
13: Patrick.
16: Patrick.
2: Patrick.
16: Allô?
15: T'en as pas marre d'appeler, là?
3: Non. Absolument pas.
15: Vous êtes qui, là?
3: C'est moi.
15: Moi qui? Oh, bah, je t'emmerde.
1: Bah oui. Oh, t'es pas gentil, toi.
3: Vilain, va.
15: Allô?
1: Oui, allô?
15: Oui.
3: Oui.
13: Oui, comment vas-tu?
15: C'est qui?
13: Bah, devine.
15: Je sais pas.
1: Alors, c'est qui?
13: Patrick.
15: Bah,
13: moi, je suis Patrick, hein. Là, je suis à poil, là.
1: Patrick qui est à poil, ça vous dit quelque chose?
15: Non.
16: Ah bah c'est super. Et maintenant tu vas arrêter de m'appeler parce que on va discuter autrement après, hein.
13: T'es pas un travesti.
16: Ta gueule. Et tu sais l'appel masqué, ça peut se démasquer, on est d'accord? Connard.
17: Je pense que je suis pas le bon destinataire.
13: Ah ouais, je suis à poil là.
1: C'est pour vous, monsieur?
17: Pardon, non, vous m'appelez, mais il y a une autre personne aussi
1: que j'entends
17: sur la ligne.
18: Bienvenue sur la ligne audiogay.com.
1: On est plusieurs, vous avez vu, on est sur une ligne bizarre.
17: Alors, vous appelez quel numéro?
1: Moi, j'appelle personne, c'est mon téléphone à sonner, je vous entends derrière avec des gens qui disent des trucs bizarres.
11: Ah bon? Allô, qui êtes-vous? Comment? J'entends pas.
15: Vous êtes sérieux? Vous avez vu l'heure?
10: Allez, va te faire enculer, hein.
1: Très bien.
10: Bien les achats.
15: Comment?
10: Oui, mon gros coquin.
15: Et là, t'as mis combien de doigts dans ta chatte? Hein?
10: Oh, j'ai mis toute la main, mon gros cochon.
19: C'est quelqu'un qui
10: te plaît. Est-ce que toi, je te fous de ma bite dans ton cul aussi?
15: D'accord. Et t'aimes quoi dans le sexe?
10: Ah, tout.
20: T'as pas une photo de toi à poil des fois, non?
21: Ah, je suis pas portugais, non, désolé. Allez, je te laisse, à bientôt, ciao.
1: C'est bon, hey, photo de toi à poil, je suis pas portugais. Vous avez compris la blague?
3: Ah oui,
1: t'as compris, Cédric?
3: Bah, bien sûr, attends.
1: Oh là, parce qu'il n'y a pas de trouelle. Là,
3: c'est ça.
1: Bon, les familles sont de bonne humeur en ce vendredi. 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
1: 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Allez, Radio Libre, on continue, on est là jusqu'à minuit. J'espère que vous aussi, vous êtes là jusqu'à minuit. Il y a plein de choses à faire. Pamela qui arrive tout à l'heure.
2: Ah oui.
1: On a fait les doubles appels, on aura de la chance de retrouver Cédric et Romano.
3: Ouais, ouais, ouais.
1: Et pour se préparer pour la rentrée, témoignage, conseil de discipline.
3: Oui. Ah, quelle belle rentrée.
1: Qui
3: tu commences l'année comme ça, t'es content, tiens.
5: Bah, t'es refait, ouais.
1: Qui arrive sur Skyrock. Et Momo aussi. Avec un problème au lit. Un problème au lit. Qu'est-ce qui se passe au lit? Nous allons parler de sexe, d'amour et de tout ce qu'on aime, comme tous les soirs sur Skyrock, la plus grande radio libre de France. 21h minuit tous les soirs sur Sky.

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0: Eh ouais, c'est Skyrock, Radio Libre, tous les soirs. Merci à vous d'être là. Tous les soirs entre 21h minuit, vous branchez sur Skyrock. On est
4: ouais,
0: là.
4: Ouais. Ouais.
0: Toute l'équipe est là aussi.
4: Ouais.
0: Et attention, conseil de discipline pour Tom parce qu'il a roulé une pelle à sa meuf. T'aurais été content que ta fille roule une pelle au bahut, Karim?
6: T'es un ouf ou quoi, gros?
0: À ce point.
6: Ah, moi, j'aurais fait un conseil de discipline aussi.
0: À la maison.
6: Ah ouais, je te fais un truc.
0: Ah ouais, c'est dingue ça.
6: Ah, je te jure.
0: C'est ouf ça. T'aurais une fille, Cédric?
5: Ouais.
0: Elle ferait du sexe à l'intérieur du
5: bahut? Ça va pas, non. C'est interdit.
0: Après, une pelle, c'est pas du sexe.
3: Non, bah non, non.
5: Non, mais même.
6: C'est la mousse, c'est le début du sexe.
5: Bah, ouais, bah non, fais pas.
6: C'est un peu
5: olé-olé quand même.
0: Oh, le mec, il ferait dans le social.
5: Ouais, c'est ça.
0: Non, mais est-ce qu'elle va te ressembler, ta fille?
5: Bah, j'espère un peu quand même, sinon il y a un problème.
3: Oui, c'est vrai, c'est vrai.
5: Si elle ressemble au voisin, gros, c'est qu'il y a un vrai problème.
3: C'est peut-être un problème dans les deux cas, du coup.
0: Oui, en fait, c'est un double. Comment on fait pour résoudre le problème? Bon, vous avez des petits soucis, vous savez, vous pouvez nous demander tout ce que vous voulez. Vous débarquez ici, on viendra au conseil de discipline, donc de Tom, là. Dans un instant, on viendra au problème de famille de Momo. Alors, lui, c'est problème familial, Momo. Parce que, bah, il s'est fait choper en train de se. Non, pas Momo, Imran. Imran, problème de famille, parce qu'il s'est fait choper en train de se branler devant un film de cul.
3: C'est pas super.
0: C'est pas génial, en plus, par sa mère.
3: Ouais, c'est encore moins bien.
0: C'était la dernière personne. La dernière personne.
3: Ah ouais, ta mère, c'est clair, t'étais pas bien.
0: Avec laquelle on aimerait partager ça.
3: Ah,
5: c'est clair,
0: Oui.
5: Ah bah oui. Ah bah oui. Ça c'est bien la honte.
0: Eh oui.
5: J'imagine, ouais. Sacrée honte.
0: C'est bien la honte. Bon, et je vous parlais de Momo. Bah, Momo, on va la retrouver tout de suite. Opération sauvons les coupes, je crois, pour Momo. Salut Momo.
8: Salut.
0: Salut, bienvenue à toi, Momo. Et donc, Momo, toi, tu nous appelais pour nous parler de quoi? Dis-nous tout, Momo le Lyonnais.
8: Bah écoute, moi, ça va faire 15 ans que je suis marié.
0: Ouais.
8: Et en fait, j'ai un gros problème.
0: Donc, toi, t'as 38 ans, hein, c'est ça?
8: C'est ça.
0: On n'avait pas dit, ouais.
8: Et du coup, j'ai un gros problème avec madame. C'est que, au lit, il se passe plus grand-chose.
3: Ah oui, ça, c'est emmerdant.
0: Oui, ah, Marie. Ouais.
3: Ah bah oui, c'est sûr.
0: C'est le contraire de Marie actuellement, parce que Marie, en fait, passe sa journée au lit, enfin sa nuit, sa journée, c'est jour au lit.
3: Non.
0: Tu passes ta vie en position allongée, Marie, actuellement.
3: Non, que trois fois, c'est
6: normal. Non, qu'il menique à quatre pattes également.
0: Ah, voilà. Et il menique également sur la table.
6: Ah, non, c'est cool.
3: Non.
0: Donc là, je suis semi-debout, si vous voulez ce que je veux dire. Mais il se passe plus rien. Il se passe
8: Tu sais, ça reste simple, en fait. Quand on a une relation ensemble, une relation sexuelle ensemble, ça reste...
0: Mais vous faites l'amour quand même, alors?
8: C'est une fois dans le mois, histoire de remplir le devoir conjugal.
0: Ah. Je m'en qualifie de remplir ma chérie. Enfin bon.
3: Et c'est
5: qui la case?
3: Et c'est toi qui es demandeur ou elle?
0: Une fois par mois, c'est pas beaucoup, oui.
8: Ah, c'est moi qui es demandeur.
0: Et en plus, c'est toi qui demandes. Jamais elle vient te voir, elle te dit oh, vas-y, Momo, fais-moi du.
8: Elle a jamais été très.
0: Sexe.
3: Très cul, ouais.
8: Ouais, voilà.
4: Bah, t'as bien fait de te marier avec elle.
3: Et quand vous faites l'amour, elle se fout en étoile.
0: Elle attend. Ça se passe.
8: Ouais, ça peut être un peu comme ça.
0: Ou alors, il y a des moments où il y a des trucs quand même. Je sais pas, il y a des.
3: Ou peut-être qu'elle bouge pour que ça aille plus vite.
0: Ouais, je sais pas, il y a des.
3: C'est possible.
0: Non, j'ai demandé s'il y avait des trucs positifs quand vous faites l'amour. Je sais pas, il y a des petits trucs que tu peux lui faire ou tu vois qu'elle kiffe ou. Non, même pas.
8: Bah, si, il y a certaines choses que je vois quand même que. Voilà, que ça lui fait plaisir. Mais après, voilà, quand ça reste un moment. Si on peut y bâcler, on y bâcle.
4: Mais vous avez des gosses.
0: Plus vite ça va, mieux c'est.
8: Ouais.
4: Vous avez des enfants?
8: Ouais, on a deux enfants.
0: Est-ce que ça arrivait après les enfants ou non? Tu nous dis que ça a toujours été comme ça avec elle.
8: Bah, disons que c'était pas la folie déjà avant quand on était plus jeune.
0: Mmh.
8: Mais disons qu'après quand les enfants sont arrivés, ça a été un peu un cul-amour.
0: Qu'est-ce que j'ai entendu?
4: Pardon, je parlais dans ma barbe.
0: Faut la couper,
3: autrement. Il sort.
0: Faut couper ta barbe, on t'entendra mieux.
3: C'est machin.
4: Mais tu vois que t'as plus envie de baiser, quoi.
0: Tu lui en as déjà parlé ou tu lui as déjà dit que t'étais totalement?
8: On a déjà eu un peu des discussions, mais bon.
0: Et quoi, t'es en manque de sexe, toi? C'est quoi?
8: Bah, disons que, une fois par mois.
0: Ça, c'est pas beaucoup,
8: c'est compliqué. Et après, en fait, tu sais, ça t'envoie un peu sur des chemins qui sont pas forcément ceux que tu aimerais prendre, on va dire.
3: C'est quoi?
4: T'as envie de la tromper? C'est-à-dire
8: qu'après, t'es obligé de la tromper.
0: Ah, tu l'as déjà fait?
8: Ouais, je l'ai déjà fait.
0: Ah, ouais, d'accord. Non, parce qu'il y a deux solutions, c'est où tu te branles, enfin où tu fais rien. Bon, dans ce cas-là, c'est. Où tu te branles, ou alors tu vas baiser ailleurs,
8: voilà.
4: Donc toi, tu as choisi la baiser ailleurs.
0: La troisième voie, c'est
3: ça. Et elle t'a jamais grillé, elle s'en doute pas?
8: Si.
0: Ah ouais?
3: Ah, en plus? Ah bah ça doit pas lui donner encore plus envie de...
0: Et alors,
8: non, je pense que ça aide pas. Enfin, ça a jamais aidé, mais...
0: Et comment elle a réagi quand elle, comment elle l'a su?
8: Un peu comme tout. Bah, en fait, un jour, j'ai oublié mon téléphone à la maison.
0: Ah, erreur.
8: Ouais, en plus, c'était pas le bon téléphone que j'avais oublié à la maison.
4: Attends, ah oui, forcément.
3: Attends, t'en avais un caché?
8: Voilà.
3: Oh merde,
4: à ce moment-là, tu t'es grillé tout seul.
8: Petit téléphone sans code, sans rien, donc t'appuies juste sur étoile et tu déverrouilles.
0: De toute façon, avec ces petits téléphones, il y a deux solutions, c'est ou pour ta maîtresse ou pour de la drogue.
3: Ouais, c'est ça, c'est ça.
0: C'est ou le téléphone des dealers ou alors ou le téléphone des cocufieurs.
8: Voilà, donc du coup, bah écoute, elle est tombée dessus et quand je suis revenu, que j'ai refranchi la porte, et ben il y a le téléphone qui est passé au ras de ma tête.
0: Ah ouais, donc elle était pas contente.
8: Ouf. Ah non, elle était pas contente du
4: tout. En même temps, bon, qui aurait été contente?
0: Ouais. C'est vrai, j'aurais pas été contente.
3: C'est normal.
0: J'aurais pas été contente du tout.
4: Forcément.
0: Mais pourquoi, à ce moment-là, ça n'a pas été l'occasion d'une discussion entre, vous l'avez peut-être fait d'ailleurs, discussion entre toi et elle, et en lui disant, bah ouais, moi je suis en manque sexuel, la meuf, je suis allé la voir juste pour du sexe, et bon après, bon.
5: Ça marche pas trop.
3: Ouais, mais enfin bon.
0: Oui, Marie,
3: je donne une explication, mais c'est pas pour ça qu'elle va l'accepter.
5: Ouais, c'est ça, ça marche pas trop, ça, je pense.
0: Non, mais est-ce que les filles, tiens, dites-nous, si vous avez été dans le cas de Momo, c'est-à-dire, bah, pas avoir envie de faire l'amour avec votre mec, vous avez été avec un mec, mais vous aviez envie, genre, une fois par mois, est-ce que vous pouvez comprendre que si vous apprenez que vous êtes cocu, qu'il est en manque et qu'il le fait juste pour l'hygiène, un peu comme on se branle.
5: Ouais,
0: quoi.
5: C'est ça. Pour l'hygiène. Pour la perf, c'est vrai. La perf sportive. Pour la forme, quoi.
0: Pour la perf, c'est ça.
5: C'est ça, une belle perf.
3: Je pense que tu peux le comprendre quand t'es pas dans l'histoire.
0: Ah, nous, toi, tu peux le comprendre, Marie.
3: Ouais, quand on n'est pas dans l'histoire.
0: Tu vois, on te comprend, nous, Momo, mais on couche pas avec toi aussi. Non, donc, non. Et puis on n'est pas ta meuf.
4: Non, voilà, c'est même étonnant parce qu'il a eu dessus, je comprends rien.
0: Enfin, tu vois.
3: Qui est con.
0: Tu vois. Il y a Marwan qui nous laisse un message intéressant. Il y en avait plein qui t'avaient dit, juste avant que tu dises que tu avais déjà trompé, il y en avait plein qui t'avaient dit, bah, tu devrais la tromper. Il y a Mathieu, là, qui nous laisse un message sur l'appli Skyrock. Pas que des garçons, d'ailleurs, également, hein. Il y a Aïlia qui nous laissait un message. Aïlia, ouais, c'est ça. Qui nous laissait un message sur l'appli. Jayce également, qui nous laissait un message avec, t'as qu'à la tromper avec une autre. Donc, c'était juste avant que tu dises que tu l'as trompé. Donc, ça y est, c'est bon, c'est fait. Ah, je le dis
4: ça,
0: pour
4: c'est ouais, mais ceux qui avaient eu l'idée. À un moment donné, quel est l'intérêt de rester avec la personne bon, j'imagine que t'es lié parce qu'il y a les enfants.
5: Ouais, t'es attaché,
4: mais ouais, tu sais, quand c'est comme ça, moi je pense que je préconise la séparation.
8: Mais bon, il y a de l'amour aussi, hein. Attention. Bah
4: oui.
8: Hein.
4: Oui, non, mais bon, d'accord.
0: Il y a de l'amour, mais il n'y a pas de sexe. Bon, c'est vrai que ça peut être deux choses différentes aussi.
3: Ouais.
0: Hein.
3: Ouais, c'est
8: il y a
3: plus
8: de l'amour,
3: couple,
8: mais
3: quoi.
8: Voilà, quoi. Niveau sexe, c'est pas. Voilà, quoi. C'est pas politique.
4: Tu te fais chier avec elle?
8: Sexuellement parlant ou dans ma vie?
0: Non, dans la vie en général, oui.
8: Non, je me fais pas chier. Non, je me fais pas chier dans le sens où la vie, elle est faite, elle est faite comme ça. Mais
4: non, mais vous vous entendez bien, tout ça. Vous arrivez quand même, je sais pas, genre à délirer ensemble, à passer des bons moments, quoi.
5: Ouais, des délires, tout ça.
8: On arrive quand même à avoir de bons moments ensemble.
3: En fait, c'est plus une amie, quoi. Parce que tu vous niquez pratiquement pas. Enfin, je sais pas s'il n'y a pas d'attirance physique.
8: Disons que une amie... Ouais, mais en fait, il y a une attirance.
0: Moi, personnellement, Marie, une amie avec laquelle je niquerai une fois par mois, ça devient un plan cul.
3: Oui, oui, non, mais ouais, d'accord, voilà, mais. C'est... Non, mais t'as compris, je veux dire, en globalisant.
4: Non, mais je pense qu'il y a un peu plus que ça, tu vois. Peu... Il y a de l'amour, comme c'est dit Foul, mais c'est séparé, tu sais, il y a l'amour et le sexe. Bon, vous, malheureusement, il n'y a pas de sexe. Mais t'as pas essayé.
0: Une fois par mois.
4: Ouais, mais t'as pas essayé de, tu sais, de relancer un peu la machine en lui disant, vas-y, moi j'ai envie de. J'ai envie de te baiser. Bah,
5: j'ai envie de te baiser.
4: Absolument, bah, écoute,
8: ouais. Si, j'ai fait. Il y a plusieurs fois où on a des discussions à ce sujet-là. Après, comme elle m'explique, en fait, qu'elle n'a pas été élevée comme ça, tu sais, dans une famille très pieuse, où sexe était très tabou.
0: Ah, tu veux dire que sa famille, elle, était assez. Voilà, quoi, c'est niveau cul.
8: Assez conservatrice.
0: Ouais.
8: Et,
0: Après, tu sais, ça veut rien dire, hein. Regarde, il y a certains curés qui, par exemple, sont très...
3: Oui, oui, malheureusement, tout courant, oui.
4: Regarde, le curé de Didier lui en met plein le cul.
0: Oh non, non.
5: Romano qui déborde. Romano qui craque. Ah pardon, fallait pas le dire. Ça y est, il est parti.
0: Bon, tu voulais qu'on fasse quoi, Momo, pour toi, là, dis-nous.
8: Bah, écoute, si je pouvais avoir un petit peu...
0: Parle bien à ton téléphone, on t'entend plus, là, on perd.
8: Ouais. Si je pouvais avoir quelques idées un petit peu pour essayer de relancer le couple, relancer un peu la machine pour voir ce qui pourrait fonctionner,
0: bah vous nous dites. On est preneur, j'allais dire. On prend toutes les idées, on est preneur, allez-y. Voilà. Pour Momo, si vous avez vécu la même chose, vous pouvez nous dire, vous pouvez nous faire signe. Et puis si ça vous est arrivé, tiens, je salue d'ailleurs Rafi qui nous laisse un message. Il dit, moi ça fait juste 3 mois qu'on est ensemble, c'est déjà comme ça.
5: Ah ouais.
0: Est-ce que c'est grave, docteur Difool? Alors docteur Difool, qu'est-ce qu'il en pense? 3 mois, t'as quel âge? 19. Ouais. Ça commence doucement. Après, bah, peut-être
4: après, sauf si vous êtes pas, tous les deux pas trop cul, tu vois. Il y a des gens.
3: Ouais, si tout le monde s'y retrouve.
4: Baiser, c'est ouais, c'est pas le plus important, quoi.
0: À mon avis, Romano, si Raph, il envoie.
4: Oui, bon, là, moi, je pense que ça te gêne un peu, mais bon.
0: Il envoie un message. C'est que, ouais, bon, ça démarre doucement. Après, peut-être qu'elle est au début de sa vie sexuelle aussi. Je sais pas comment elle est, ta meuf là. Laisse ton numéro si tu veux nous en parler. Hein. Tu nous dis, Raph. Donc, on attend vos témoignages pour Momo si vous avez déjà été dans cette situation, sur des longues ou des courtes relations. Ouais, regardez, Raph, il a 19 ans, une relation qui a 3 mois et déjà, ça part en couille.
4: Ah ouais, bon, ouais.
0: Allez, vous nous dites, ah ouais. On en reparle, ouais. On vient à notre conseil de discipline.
4: Ouais.
0: Alors, le conseil de discipline pour Tom. Alors, Tom, toi, t'es vraiment pas de chance. Alors, tu te retrouves, c'est hallucinant ça. Tu te retrouves en conseil de discipline parce que tu roules une pelle à
3: la main. Un peu d'autorité, mais c'était ça aussi. Hein.
0: Un peu d'autorité aussi, pareil.
3: Ah, mais
0: pareil,
3: grave, ouais. Mais même tu touchais la main d'un mec, t'étais.
4: Ah, j'ai dit, rouler une pelle, 3 jours d'exclusion.
3: Toi aussi, hein, chez toi. Ouais.
0: Qui n'a pas roulé une pelle au bahut? Romano, t'as roulé des pelles au bahut, t'as même mis des doigts, tu nous.
4: Ouais, bah ouais, moi je me suis pris 3 jours.
0: 3 jours à cause de doigts. Marie, donc t'as roulé des pelles au bahut?
3: Ouais, bah ouais, j'ai même niqué.
0: Ah oui, t'as même niqué au bahut. Samy, t'as roulé des pelles au bahut?
5: Ouais, mais carrément, moi je te dis, c'était open. Hein.
0: Ouais, bah moi aussi.
5: Après, j'ai jamais fait de trucs sexuels par contre, hein. Même pas de préliminaire, rien.
0: De cul, moi non plus.
5: Ouais, que des pelles.
0: Non, moi aussi, que
5: c'est
0: des pelles.
5: Trop cool.
0: Et puis discret, parce que j'aime pas qu'on voit.
5: Ouais, voilà, tu fais pas le mec l'affiche, tu sais, devant les profs et tout. Moi.
0: Et Guigui?
5: Eh ben non, moi jamais.
0: T'as jamais roulé de pelle au bahut?
5: Et moi, c'était par peur d'aller en conseil de discipline. Tu étais un élève modèle.
0: Non, c'est parce qu'il trouvait pas de meuf.
3: Bah, c'est ça.
5: Non, j'avais percé, moi, si tu veux.
0: Pas de meuf.
5: Bon. Non, il n'y a pas de roulage de pelle.
4: Bon, pour laisser le curé.
5: Il voulait pas.
0: Oh.
5: Enfin, moi, c'est plus bas, on m'a dit.
3: Oh.
0: Oui, c'est ça. Ouais, le curé, il embrassait plus bas. Bon, Flo, tu voulais réagir. On a toi, Flo, en direct du 69. Salut à toi, Flo.
7: Allô?
0: Salut, comment ça va?
7: Salut, ça va?
0: Ça va bien, Flo. Parle bien dans ton téléphone quand t'entends bien. On a Elia également, direct avec nous à Rouen. Salut Elia. Alors Flo, t'as 25
9: ans. Oui, salut.
0: Ans, Elia, t'en as 21 des ans.
3: Salut.
0: Salut c'est Elia. Ça. Bonjour à toi.
9: Salut.
0: On a qui d'autre? On a Chris du 62, 27 ans. Salut à toi, Chris. C'est bien, vous rappelez vos souvenirs de Bahut, c'est rigolo.
3: Ouais, c'est ça.
0: Ça va, Chris?
5: Salut, Chris.
0: Bon,
5: salut,
0: alors, tout le monde. Toi aussi, parle bien dans ton téléphone, Chris. Et on a Tim de Toulouse. Tim, ouais. Qui a 17 ans et qui est toulousain. Salut, Tim.
10: Ouais, ça va quoi?
0: Ça va bien, Tim.
5: Salut.
0: Ça va, ça va. Alors toi, t'es encore au Bahut, Tim?
10: Non, moi je travaille là.
0: Ah, tu travailles, c'est terminé le bahut.
10: Ouais, ça, je passe une formation routière là.
0: Voilà, moi j'ai des amis qui sont en déformation du visage. Alors, Tim, tu vas nous raconter vos témoignages. Alors, Flo, toi, il t'est arrivé quoi? Parce que je vous reprends dans l'ordre. Flo, le Lyonnais, il t'est arrivé quoi toi au bahut?
10: Non, bah en gros, c'était par rapport à ce qu'il disait l'auditeur.
0: Ouais, Tom. Ouais, Tom dit ça.
10: En fait, ouais, le souci, c'est surtout qu'il s'est fait choper en train de le faire devant tout le monde. Je pense que c'est un peu ça qui a posé problème.
0: En gros, faut le faire discrètement.
5: Bah ouais, ça,
10: ouais,
5: ça.
10: C'est un peu ça. Moi, par exemple, ce que je disais, c'est que, ouais, moi, ça m'est arrivé de faire des trucs un peu chauds aussi au collège.
0: T'as fait quoi,
10: et,
0: toi?
10: On va dire en plein cours de, enfin c'était pas vraiment un cours, c'était à la fin d'année, on regardait des films et tout ça.
0: Mmh.
10: Et fond de classe avec sa meuf, et puis un petit doigtage qui passe bien quoi.
0: Ah, t'as doigté ta meuf en cours?
10: Ouais, c'est un peu ça.
0: Ah, en salle
3: c'était
0: de cours.
3: Cours de quoi?
10: Ouais, c'est ça, en salle de cours pendant le film.
0: D'accord. Tu vois,
10: mais
0: on n'a pas
10: le
0: seul à avoir doigté.
10: Personne nous a vu.
5: Non, mais moi je l'ai pas fait pendant un cours. Hein. Moi c'était dans une salle de cours, mais il n'y avait pas de cours quoi.
0: Ah ouais, donc
5: c'est
0: tu
5: dans le film, ah ouais c'est chaud quand même. Putain.
10: Bon, il y avait quand même la prof quoi, mais.
5: Attends, mais ça dépend, t'étais placé où dans la classe? Est-ce que t'étais au fond?
10: Au fond, j'étais tout au fond. Ah
5: ouais,
10: oui,
5: bah, il faut, parce que.
0: Mais vous êtes fait capter, il y a des potes qui vous ont capté ou pas?
10: Bah franchement, je pense pas, sinon je pense qu'à mon avis, on nous l'aurait dit. Mais
5: ça pue un peu la chatte dans la classe. Putain, quelle horreur.
10: Bah, après, les doigts, ouais, un petit peu, ouais.
5: Ça pue la chatte quoi.
0: Mais tu l'as dit à des potes, tu leur as fait sentir tes doigts à la récré, non?
10: Je l'aurais pas fait sentir, mais je l'aurais dit.
0: Qui c'est qui a fait sentir ses doigts d'ailleurs?
5: Ah, moi, je les avais fait sentir, ouais.
0: À l'époque,
5: la première fois que j'avais doigté qui pue, ouais. J'étais arrivé, j'avais dit, tiens, sang. Il n'y en avait pas qui étaient là. Oh, ouais. Putain, dégueu.
0: Pourquoi tu la chatte?
5: Bah, non, mais tu sais, ils n'avaient jamais doigté. Tu sais, c'était. J'étais encore en première, il y avait des mecs qui n'avaient jamais eu trop de meufs. Donc, tu sais, c'était un peu nouveau, quoi.
3: Bah, nous, on avait senti le doigt de Cédric.
0: Ah, ouais, c'est vrai, après qu'il ait doigté une meuf, mais 4 jours après.
5: Ah, une crasse.
0: Et le doigt qui pue encore. C'est Cédric qui arrive un jour et qui nous dit,
3: ah ouais.
0: Oh là, je sais pas ce qui se passe, mais j'ai le doigt, il pue. Encore l'hôtel puait de la chatte.
3: Ah,
0: on lui dit, mais c'était quand ça? Bon, c'était vendredi, on devait être le mercredi. Et on a 100. Qui c'est qui avait senti dans l'équipe?
4: Bah, moi, c'était ignoble. Bah, jamais, t'es un ouf.
0: Moi, j'avais pas senti. Moi, je dégueule. Vous savez, je sens une chatte qui pue comme ça, je dégueule.
5: Ah, bah, il y a moyen.
4: À dégueuler. Non, mais je pense que si, c'était pas beaucoup lavé les mains. Bon, c'est avec Cédric qui était pas porté super sur l'hygiène, quoi. Bah, une chatte flinguée, quoi. Tu sais, une vieille odeur de fruits de mer.
0: Mais t'imagines.
4: Passée, tu sais, une odeur.
3: Ah, ouais, mais c'est dingue.
4: Ouais, mais bon, tu te laves pas les mains aussi.
0: Toi, t'aurais giclé, Guigui, si on t'avait fait sortir les doigts.
5: Alors, si ça
3: puait.
5: Si ça puait comme ça aussi fort, je suis pas sûr que
0: non, mais j'aurais
5: pas
0: kiffé. Une chatte normale.
5: Ouais, en tout cas, je pense que par curiosité, j'aurais fait vas-y, fais voir fort. Ah. Mais c'est vraiment pour savoir quoi.
4: Oh là là.
3: Et ne fais pas ça avec ton zizi si tu baises une meuf. À un moment donné, moi, je veux pas sentir.
5: Non, je te le proposerai pas.
3: Trop
5: pas.
0: Marie veut sentir la bite à Guigui.
3: Ah, oui, c'est non, ça, je veux
5: c'est
3: pas.
5: Elle voulait sentir mon sexe.
0: Voilà, ouais.
5: Non, et t'inquiète pas, c'est pas prévu.
0: Toi, tu le faisais discret, t'es jamais fait choper, toi, Flo.
9: Ouais, jamais, ouais.
0: Champion.
9: C'est ce qu'il faut faire, hein. De toute façon, en général, ils aiment pas trop ça.
0: Champion, champion.
9: Public ou privé.
4: Non, mais ouais, ils sont pas fans des rapprochements publics, ouais.
0: Non, puis en cours, doigté. Là, on n'était pas sur doigté pour Tom. Tom, 17 ans, terminal, il se fait convoquer.
4: Ouais, bon, mais ça dépend aussi. Hein,
0: pour avoir
4: roulé des grosses pelles en plein milieu de la cour.
5: Bon, ouais, devant tout le monde. Bon,
4: ça aussi, il faut être un peu fin. Hein.
0: Bon,
9: ah, mais c'est pareil.
0: On va voir Elia, là, comment c'était au bahut. Elia, toi. Donc, témoignage de filles, de garçons, tout le monde. Merci à vous de réagir. Elia, toi, au bahut, t'avais le droit de rouler des pelles, tout ça?
11: Oui, oui. Bah moi, je suis très surprise parce que vraiment, j'ai jamais entendu de personne qui avait de problème avec ça.
0: Ouais, toi, t'as 21 ans, donc ça fait pas longtemps le bahut, toi.
11: Oui, c'est vrai.
0: Enfin, ça fait pas longtemps, ça fait pas 40 ans que t'es sortie du bahut,
3: ouais,
0: quoi.
3: C'est ça.
11: Oui. Bah nous, il y avait un couloir principal, il y avait plein de gens qui s'embrassaient là-bas.
0: Ah, c'était le couloir à galoche.
11: C'était sympa.
0: C'était le couloir à galoche.
3: Ouais,
0: venez, on va se galocher. Bon, attendez, on va au couloir
3: ça,
0: à galoche.
3: Ça.
0: Et toi, t'avais un mec au bahut?
11: Non, non, du tout. Moi, ah, donc, j'étais très calme.
0: Ah, toi, t'as pas galoché au bahut?
11: Non.
0: Ah, d'accord. J'espère que tu t'es bien rattrapé après, quand même, Elia.
11: Pas encore.
0: Oh, pas mais tu es toute timide. Toute timide comme Guigui,
3: ah ouais.
0: Dis donc.
4: Mais t'as jamais roulé une pelle de ta vie, Elia?
0: Si.
11: Non.
0: Ah ouais?
3: Ah bon?
0: Guigui.
3: Ah
0: ouais.
5: Mais attends, mais Elia,
0: on a trouvé ton pendant au féminin.
5: On est fait pour être ensemble.
0: Vous êtes fait.
5: Mais t'as bien fait de nous appeler.
0: Pourquoi t'as jamais roulé de pelle? T'es jamais tombé sur le
5: bus
0: qui te convenait?
11: Ouais, c'est ça.
0: Ou t'as pas envie?
11: Non, c'est pas ça. C'est plus trouver la personne.
0: Ah, tu veux le faire avec la bonne personne, tout ça? Tu veux vraiment être sérieuse?
11: Non, pas forcément. C'est plus. Je pense qu'enfin un peu tout ça de crocher sur les gens qui veulent pas de nous et de pas vouloir des gens qui veulent de nous.
0: Ah d'accord, toi t'es une relou.
5: Ouais, t'es difficile. En fait, c'est juste ça.
0: Genre, il y a un mec qui tombe amoureux, tu lui trouves toujours plein de défauts, c'est ça?
3: Non, bah c'est. Ouais. Putain. Mais c'est quoi? Et le mec, tu vas te dire, ça va être le mec avec qui je vais le faire, mais pourquoi? Tu sais, c'est un peu.
0: Bah parce que c'est une alchimie, Marie.
3: Non, mais d'accord, mais. Tu peux pas être sûr après.
0: Bah oui, mais bon, c'est de la chimie quand même.
3: Ouais.
0: Bon, en tout cas, tu fais ce que tu veux avec ta langue, Elia, c'est ta langue, c'est pas la mienne. Hein,
11: oui.
0: Donc, et Chris, alors Chris dans le 62, c'était comment? Donc toi, t'as 27 ans, Chris. Hein.
12: Ouais, c'est
0: moi,
12: ça.
0: J'ai l'impression que c'était plus cool, avant.
5: Ouais, peut-être ça s'est durci.
0: Sur les messages que vous nous avez laissés,
4: ça dépend vachement des bahuts.
0: Quand je regarde les âges que vous avez, regardez.
5: C'est plus dur maintenant.
0: Il y a Flora qui a 25 ans et qui nous disait, nous, au bahut aussi, c'était conseil de discipline. Si tu te retrouvais dans un moment intime avec quelqu'un, donc moment intime, genre tu roules une pelle, conseil de discipline. De l'autre côté, j'ai Fabrice qui a 45 ans et qui dit, nous, on pouvait se rouler des pelles. La récré, d'ailleurs, ça servait qu'à ça. Tous les couples étaient ensemble d'un côté et de l'autre côté, t'avais tous les galériens, les galériennes.
12: Ah, qui avait c'est ça, après, c'était plus la CPE, tu vois. La CPE qui faisait chier plus.
0: Mal baisé.
12: J'ai pas eu d'exclusion par rapport à ça, mais par contre, c'était en gros ma copine quand j'étais en quatrième, et en fait, si tu veux, j'avais pas demandé son nom, tu vois, de famille, et en fait, on s'est retrouvé que c'était son
0: soeur.
12: Père, c'était mon prof de sport, en fait.
0: Ah, pardon, ton père, c'était mon prof de sport.
12: Il nous a croisés en fait dans la cour, tu vois, et elle était juste assise sur mon genou, tu vois, rien de ouf, tu vois.
0: Ouais.
12: Et en fait, bah, du coup, après m'avoir vu avec ça, en fait, il m'a emmené à la CPE.
0: Ah, juste pour ça, parce qu'elle était assise sur ton genou.
12: Ouais, ouais, bah après, il m'a mis la misère, hein. J'avais pas des notes.
4: Mais attends, j'ai pas compris, c'était la fille du prof, c'est ça?
0: Ouais.
12: Ouais, c'était la fille
4: du
12: prof.
4: Ah oui, mais bon, ouais, c'est bon.
12: Il m'a fait chier toute l'année après lui.
8: Ah ouais, il m'a fait chier toute l'année et les notes, pareil, j'avais pas, il me mettait pas au-dessus de 10 à chaque fois.
0: Ah ouais, l'autre il t'a saqué parce qu'en fait t'avais pris sa fille sur un tes genoux.
3: Ah bah je connais, j'ai vu la même chose.
8: Mal, hein.
0: Qu'est-ce que t'avais fait, Marie?
8: Au final, je l'ai cassé, on a largué, tu vois. Enfin, c'est comme ça qu'on disait à l'époque.
0: Ouais, non, du tout.
8: Mais ça va, j'ai pas eu d'exclusion ou quoi, mais c'est vrai que la CPP et tout, ils sont assez relous là-dessus.
3: Ils pouvaient pas te voir. Ah, c'est ça.
8: Et lui, ouais, il m'a mis la misère, je m'en rappellerai toujours, putain.
0: Fallait dire de mettre des chaises dans la cour pour la récré. Bah ouais, on peut pas.
8: Bah, il y a des.
0: Faut bien qu'elle s'assoie.
4: Ouais, fallait le dire à son père, à votre fille, j'ai elle aime trop la bite.
3: Et avec que mon genou. Elle aime trop la bite. Ouais, t'imagines, tu sors ça.
4: Elle aime trop s'asseoir sur ma bite.
3: Elle aime trop la tum.
4: C'est vrai que ça rend fou.
8: Attends, il s'est arrêté devant nous. Il m'a demandé, il m'a fait ça va, je vous dérange pas. Je fais bah non.
4: Mais il était genre il était en short là, tu sais,
5: un prof de sport là.
8: Non, c'était un jogging. Bah tu vois le prof de sport quoi, en jogging. Et en fait, du coup, il est parti. Et c'est seulement après qu'elle m'a dit bah c'était mon père.
0: Ah, et là, tu t'es dit putain de merde.
8: Ouais, non mais c'est
3: ça. Ouais.
4: Et t'as morflé toute l'année, ouais.
0: Voilà, sympa.
8: Ouais, je te jure. Mais après, je l'ai largué quoi? Je l'ai largué deux mois après, je pense. Mais il m'a fait la misère toute l'année.
0: Ah oui, les notes sont pas remontées.
3: Ah ouais, c'est clair. Il n'y
0: avait pas de chance. Et toi, Tim?
3: Ouais, il t'a dans le nez.
0: Alors, Tim, toi, t'as 17 ans, donc t'étais au bahut il n'y a pas longtemps. Qu'est-ce qui t'est arrivé, toi, Tim?
13: Moi, c'était pour beaucoup des. Comment ça s'appelle? Moi, trois fois, ça m'est arrivé.
0: Mais quoi, toi t'es un rouleur de pelle?
3: Les conseils de discipline.
13: Non, moi c'était pas pour rien à voir à ça, moi.
0: Ah, c'était pour quoi les conseils de discipline, toi?
13: Bagarre, fumette.
3: Et le troisième, c'est quoi?
0: Bagarre, fumette.
13: Et le troisième, parce que j'ai cassé un ordi.
0: Bah voilà. Ah. Et destruction de matériel.
3: Ah bah oui, mais ça, n'aime pas.
4: Là, Tim, le problème, c'est qu'en fait, ils sont mérités quelque part.
13: Ah oui, oui, tout à fait.
4: Ah oui, non, mais attends, non, mais c'est bien, t'en es confiant.
0: Mais tu fumais dans la cour du bahut?
13: Dans les toilettes.
0: Ah, dans les toilettes du bahut.
4: Là, parce que tu te fous sur la gueule, tu fumes des joints et tu pètes le matériel, bah forcément, ils vont pas te donner les félicitations.
3: Ah, bah tu cherches la merde, hein.
4: Mais bon, c'est bien, t'en es conscient en tout cas.
3: Non, plus ça, forcément. Ah
4: ouais. Mais t'en as pas. Mais trois la même année?
13: Non, 6e, 5e, 4e.
4: Ah, ouais, quand même.
3: Ah, bah
4: ça
3: suivait, ça suivait.
0: Ah, ouais, tu fumais au collège. Tu pétais des gueules au collège.
3: C'est ça.
0: C'était quoi la bagarre? C'était juste avec un mec? Qu'est-ce qui s'était passé?
13: C'était avec deux. Ils m'ont attendu derrière un poteau. Et il n'y a pas de problème. C'est qu'ils sont revenus avec des certificats médicaux. Quand il y en a un, il y a eu le genou luxé.
0: Ah ouais, bah tu les as démontés.
13: Le nez et une entorse.
0: Ah oui, donc tu vois, tu les as.
3: Ah, t'as niqué les deux.
0: Tu les as démontés, Tim.
3: Faut pas faire.
0: Et pourquoi vous êtes embrouillé? Tu te rappelles?
13: Pour des insultes, trucs de merde.
0: Ah ouais, c'est ça. Genre des insultes.
3: À cause d'une meuf ou.
4: Mais les trois fois, tu t'es fait virer ou tu as réussi à rester au bahut?
13: Non, ils m'ont viré après ça, direct.
3: Ah bah, trois fois, de toute façon, t'es viré en général, hein.
0: Bah déjà tu fumes, je pense que tu fumes des ouinges dans l'enceinte du bahut, je pense qu'aujourd'hui ils te foutent dehors.
5: Ah oui, je dirais direct, il y a moyen.
0: Dites-nous. Pareil, si tu luxes des genoux, tu démontes des gueules.
3: Bah, ça c'est logique.
0: Ça aussi ça peut être assez chaud. Et si tu voles du matériel, non tu détruis, pardon, excuse-moi.
3: Oui, en plus.
0: Si tu détruis du matériel, je pense que c'est aussi assez mal pris par le
3: ouais.
0: Le personnel scolaire, en fait.
3: Oui, c'est ça.
4: C'est ça, oui.
0: Ça risque d'être. Non, moi j'étais. En fait, je me rends compte avec vos témoignages que j'étais plutôt tranquille.
3: Mais t'as jamais fait conseil de discipline, toi? Jamais?
0: Non, je me
5: fais pas conseil de discipline. Moi non plus. Ah, bon, Marie, t'es choquée. Genre, c'est un truc classique, on dirait.
0: Ah, mais toi, t'as fait des conseils de discipline, Marie?
3: Ouais, moi j'en ai fait, ouais.
0: 5-6.
5: Tiens, on dirait toutes les semaines, y en a.
0: Ah, parce que j'ai sucé un prof.
3: Non, mais moi je faisais le mur.
0: C'est ta femme qui m'a balancé.
3: Bah arrête, je sais pas les profs. Non, mais je faisais le mur. J'étais en pensionnat, je faisais le mur, donc on s'en est pris quelques.
4: Ah ouais, non, mais moi par contre, il y a des mecs qui faisaient le mur. Ouais, j'étais exclu, tu vois, mais c'était pas quoi, exclu provisoirement, hein. Mais ils prenaient pas à cause des disciplines.
3: Moi, j'ai eu ça et j'ai eu ça pour ma première fois aussi parce que j'avais baisé. Hein, c'était magnifique.
5: Eh ben, tu m'étonnes.
4: Avec le directeur lui-même.
3: Non, le fils du directeur.
0: Le fils du curé, pardon, excusez-moi.
3: Non, mais c'est horrible, t'as le truc, tu sais, c'est écrit genre.
0: Est-ce que les parents ils viennent au conseil de discipline?
4: Je crois.
3: Ah ouais?
5: Normalement, ils viennent, t'as le délégué de classe.
0: Ah putain, Tom, ça va être chaud.
5: T'as sous les profs, le CPE. T'as les profs. Ouais.
0: Mais si les parents ils sont cool quand ils vont voir qu'ils t'amènent au conseil de discipline. Moi, je sais pas, moi j'ai mon fils ou ma fille qui va en conseil de discipline parce qu'il ou elle a roulé une pelle. Bah moi je leur dis vous avez pas autre chose à foutre quoi.
3: Ouais, non mais ça va, mais c'est clair.
0: Ah si je suis parent.
5: Non mais tu dis pas ça devant tout le monde. Là on va dire mais putain mais le daron il est un peu fou.
0: Non mais
4: ils vont dire non le daron c'est un gros casseau.
3: Non mais tout
4: en fait on m'étonne pas que son fils fasse de la merde.
3: De toute façon moi je vais vous le dire, j'ai fait un conseil de discipline pour
4: Oui mais c'était une autre époque Marie.
3: Non, pour son fils.
4: Ah pour ton fils, pardon.
3: En tant que parent.
0: Qu'est-ce qu'il avait fait?
4: Franchement, je suis arrivé, j'étais bourré.
3: Non, non.
4: Salut, on fume un joint, les vieux.
3: Non, mais il parlait.
0: C'est quoi la dirlo, salut.
4: Il parlait tellement que je me suis endormi. Tellement
3: ah non, mais
4: bourré.
3: Moi j'étais hyper cool là-dedans, mais je t'assure, tu te sens comme une merde, quoi. T'as l'impression d'être un élève, quoi. T'as tout le monde qui te dit, ouais, votre fils, etc. Il faisait pas trop de la merde. Enfin, il faisait. Si.
0: Qu'est-ce qu'il
3: en
0: avait fait,
3: non, mais il parlait en classe, il foutait le bordel, quoi.
0: Fumer de ouinges, des trucs comme ça, non?
3: Non, les ouinges, c'était plus tard.
0: Ah, d'accord, ok.
4: Non, mais après, moi, je vais pas défendre les profs, hein, mais t'as aussi, t'as des parents, c'est des gros cassos, hein, moi, j'ai. Ouais.
0: Ah, bah, ma mère était prof, elle avait des parents qui étaient un peu limités, oui.
3: Ah, bah,
4: c'est, ah non, mais moi, j'ai une. Bon, en plus, c'est à l'international, hein. J'ai.
0: En Italie.
4: Une de mes meilleures amies, elle est prof là-bas, mais elle me dit les parents, mais les cassos qu'elle reçoit, mais c'est hallucinant, quoi. Tu sais, en fait, l'élève.
3: Ouais, tu dis que c'est logique.
4: Non, mais les parents, ils viennent, en fait, par exemple, elle a raconté cet été, si on lui racontait en France, machin, les trucs, bon, des trucs qu'on parle dans l'émission, quoi, des fois, tu sais, on en parlait. Mmh. Et ouais. Par exemple, un jour, un élève, elle lui met 2 sur 20, tu vois. Mmh. Et le père, il vient gueuler, ouais, pourquoi vous l'avez mis 2? Ouais, bon. Bah, elle lui dit, bah, parce qu'en fait, il est nul. Ouais, non, mais tu sais, à un moment donné, tu sais, qu'est-ce que tu veux. Donc, le mec, ouais, vous pouvez pas parler comme ça de mon fils, il est pas nul, c'est vos cours, c'est de la merde.
0: Tout ça en italien, bien sûr.
4: Et bah, elle lui dit, non, je suis désolé, en fait, je lui ai demandé un exercice, il a pas réussi à le faire. J'ai pas lui mettre 20 alors qu'il est nul.
3: Oui, ce qui est logique.
4: Et mais c'est que des trucs comme ça. Hein. Pareil, hein, tu sais, il convoque les parents ils viennent pas, ou un jour le daron il arrive bourré.
0: comme moi.
4: Non, mais tu vois, et tu te dis, ouais, tu m'étonnes que le gamin, bon. Il est pas dans les meilleures conditions pour que ça tourne, tourne bien au bahut, tu vois.
0: Bon, bah en tout cas, merci pour les témoignages. Tom, écoute, essaye de le prendre cool, avertis tes parents. Je sais pas que tes parents ils sont cool parce que bon, c'est des parents qui sont un petit peu.
4: En fait, moi je pense que
0: c'est. Dites-nous si vous êtes parent, comment vous le prendriez? Vous avez un fils, il a 17 ans. Ou alors, imaginez-vous parent plus tard, si vous n'avez pas d'enfant. Imaginez-vous parent, il y a votre fils, il a 17 ans, il est convoqué en conseil de discipline parce qu'il a roulé une pelle à sa meuf pendant la récré.
3: Ah ouais, mais
0: dites-nous comment vous réagiriez. Moi je vous ai dit comment je réagirais.
4: Alors moi ça dépend, parce que bon, c'est pas tout. Parce que si les parents ils ont déjà été convoqués 10 fois pour des autres conneries.
0: Je pense que ça non, mais on prend Tom, ça lui est arrivé une fois, il est convoqué juste.
4: Et
0: pour
4: il a
0: ça.
4: Des résultats scolaires, ils sont comment?
0: Bah, j'en sais rien moi comment ils sont.
4: Ah bah, il devrait savoir.
0: Tom, on peut pas l'avoir au téléphone parce qu'il est dans la chambre avec son petit frère.
4: Ça, c'est pareil, moi, ça joue. S'il fait que de la merde et qu'il a
0: des résultats, il a juste fait ça. Il a juste fait ça. Non, bah, les résultats, ils sont corrects.
4: C'est pas très grave. Non, c'est pas très grave, oui, c'est clair. Ouais.
0: Donc, dites-nous comment vous
4: réagissez. Bah, la prochaine fois, c'est d'être moins con et d'être plus discret. Et ça abruti de fils.
3: Bah, ouais, juste pour ça, bon.
0: Et ça baise au bahut. Hein. J'ai doté mon ex en plein cours. Tiens, c'est le message de Estelle.
4: Putain, ouais.
0: Sur. Tu préfères les filles. Très bien, Estelle. Ah, bah, tiens, en parlant de préférer les filles, il y en a qui préfèrent les garçons. Il y a Rina du 13 qui a à son lycée, qui a chopé un couple gay aux toilettes en train de faire des trucs les uns avec les autres.
3: Ouais, que ce soit gay ou pas gay, de toute façon.
0: Non, mais c'est bizarre qu'on refuse l'amour, moi, comme ça. C'est tellement
3: mignon.
0: Non,
3: mais tu fais pas ça au bahut.
4: Non, mais c'est horrible, mais au bahut, je pense que t'es gay derrière.
0: Oh, j'espère pas.
4: Ouais.
0: Hein? J'espère qu'on leur fout la paix quand même.
4: Je suis pas sûr.
3: Bah, j'espère, mais tu sais, il y a forcément.
4: T'as forcément des lourdeaux.
3: Ah, non, mais c'est clair.
4: T'en as toujours, tu sais. T'en as au moins un ou deux qui vont casser les couilles.
0: Bon, en tout cas, merci pour les témoignages. Merci, Tim, du coup de fil.
14: J'ai une petite question.
0: Je comprends pourquoi t'es plus au bahut d'ailleurs, Tim, maintenant, pourquoi tu travailles. Je viens de comprendre après toutes les conneries que t'as fait au bahut, je vais te piger.
14: Et savoir si. Parce que dans 2 semaines, je rentre à l'EHPAD. Là.
0: À l'EHPAD
3: si c'est quoi?
0: C'est mieux que de rentrer à 17 ans, c'est mieux de rentrer à l'EHPAD qu'à l'EHPAD.
4: C'est quoi l'EHPAD?
14: En gros, c'est un centre d'insertion parce que en fait, je vais passer une grosse formation après. Mais c'est pour. Je sais même pas vraiment.
0: Mais tu rentres
3: tu
0: dans
3: sais
0: un
3: même
0: truc,
3: pas, mais
0: tu rentres
3: sais
0: dans
3: pas
0: un truc,
3: c'est
4: tu sais pas ce que c'est. Trop ce que c'est quand même.
3: Non, mais Tim, renseigne-nous.
14: C'est compliqué à expliquer.
4: Non, mais c'est quoi? C'est un truc judiciaire?
14: Ah non, rien à voir.
0: C'est pour te former,
3: c'est une formation, mais formation de quoi?
14: En gros, je sais pas comment expliquer.
3: Ouais. Bon, ah bah super.
0: Bon,
3: putain,
0: tu vas dû te renseigner avant d'y aller. Alors dites-nous si vous savez ce qu'est l'EHPAD. Vous nous dites. Ne bouge pas, Tim. Tiens, on te garde avec nous.
4: Établissement pour l'insertion dans l'emploi.
0: Voilà. Donc c'est un truc de formation, mais on va y revenir dans un instant avec vous. Chris, merci du coup de fil. On te fait des bisous, Chris. Hein, tu salues.
15: Bon, ouais, je peux juste vous laisser un petit message. Je voulais juste vous remercier parce qu'il y a un peu de temps là, j'étais à l'hôpital et j'ai eu de la rééducation pendant 4 mois et du coup en fait je vous écoutais tous les jours et vous m'avez grave remonté le moral.
0: Ah bah, c'est gentil.
15: Et bah, c'est grâce à vous que je suis pas parti en dépression. Alors merci à vous et changez à rien.
0: Eh bah, c'est gentil, meilleur. Chris. Ah, on te fait un gros bisou.
4: Ouais.
0: Merci Elia.
15: Bon, à bientôt.
0: Merci Chris. On t'envoie ton
16: t-shirt. Merci à vous.
0: Elia, tu reviens quand tu veux, on t'envoie ton t-shirt Sky à la maison aussi.
16: Bah, pas de souci, c'est gentil.
0: Bisous. Et Flo, qui doit au fond des salles de cours, eh bien, on te fait des bisous aussi, Flo. Hein.
17: Flo. Allez, merci Flo, à vous aussi.
0: Et tu reviens quand tu veux.
17: Vous êtes avec moi dans le camion.
0: Ah, c'est bien, on salue tous ceux qui roulent avec nous, là, qui nous écoutent. Ouais. Dans le camion, dans la voiture, partout. Un gros bisou à toi, Flo.
4: Ouais. Bon, salut.
0: C'était marrant pour préparer la rentrée, ces trucs sur le conseil de discipline.
4: Ah, bah ouais, ouais,
0: vos souvenirs de conseil de discipline. Bon, la rentrée, bah, c'est lundi. 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
5: Ouais.
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4: Magnifique.
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4: Ah, mais ouvre, ça met du beurre dans les cacahuètes, comment on dit ?
0: Du beurre dans les épinards.
4: Oui, c'est ça, ouais. Du beurre de cacahuètes.
0: Tu peux en mettre de partout, du beurre.
4: Ah, oh, ouais, beurrez-moi le trou de balle.
0: Pour mieux rentrer dedans. Pour une meilleure rentrée, Cédric.
4: Ah, ouais, pour bien rentrer, là.
0: Avec du beurre, ça rentre bien. Ça rentre bien, là.
5: Je vais te beurrer la face.
0: Bon, allez, tous les soirs, vous avez la parole. Profitez-en.
4: Je tire un œil au beurre noir.
0: Un problème de famille à gérer tout à l'heure. On s'occupe de Momo aussi. Momo au lit, c'est pas le pied. Il se passe plus grand chose au lit. Et c'est un gros problème dans le couple. Et puis, pas de problème de drague ce soir, puisque le clash arrive, clash de la drague.
5: Ouais.
0: En ce vendredi soir, avant notre grande rentrée lundi.
5: Ouais.
0: Allez, profitez bien, c'est Radio Libre.
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0: Et il y a même PLK qui est là en ce vendredi sur Skyrock. Et vendredi prochain, il sera au Stade de France avec Skyrock. En plus, PLK, c'est Pocahontas maintenant sur Skyrock.

0: Et ouais, vendredi prochain, ils seront au Stade de France avec Skyrock. C'est PLK qu'on écoutait avec Pocahontas. Samedi prochain aussi au Stade de France. Et après, au mois d'octobre, dans toute la France, en concert avec Skyrock.
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3: Oui, à la plage.
5: À la plage.
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5: Ah ouais, bah ouais.
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0: raison, faut vérifier, ouais.
1: Il dormait. Mais tu sais, il était tout con, son frère.
0: Tiens, regarde, l'histoire des enceintes aussi, on en parlait. Il y a Nathan.
1: Ah, les enceintes connectées, ouais.
0: Nathan.
1: Genre, elle... t'es connecté en Bluetooth, ah, tu fais pas gaffe, ouais, t'as l'air d'un con. Ouais.
0: Nathan, MMT09, qui a 30 ans, il dit, c'est arrivé, un collègue de taf, il va se coucher, l'enceinte Bluetooth a mis un bon son de gros flip de boule. Nous, on était morts de rire.
1: Ah, tu m'étonnes.
0: Ah ouais, c'est vrai, c'était marrant, ouais. Bon, il m'arrive exactement la même. Kylian, laissez bien vos numéros. Kylian, il m'arrive exactement la même. Je regardais un truc sur mon tel. Ça s'est retransmis à la télé. Heureusement, c'était juste Skyrock.
1: Bon, bah, ça va, ouais.
0: Ouais, t'as fait profiter de Sky à tout le monde. Et Lélé qui nous dit, j'ai dû faire une mise à jour sur le téléphone de mon père et l'ordi a ouvert des photos. Il y avait des photos de lui en train de baiser une meuf.
1: Ouais, c'est gênant si c'est pas ta mère et qu'il est encore avec.
0: Oui, c'est, ah ouais,
2: ouais, en plus.
0: Comment tu réagirais, Romano, là? Tiens, tu fais une mise à jour sur le téléphone de ton père et tu découvres qu'il est en train de baiser une voisine.
1: Ah ouais, non, mais parce que mes parents, ils étaient là à Paris, là.
0: Ouais.
1: Putain, ma mère, j'ai halluciné, tu sais, elle s'est acheté un iPhone, là.
0: Elle connaît tout.
1: Ah ouais, mais
0: ma daronne, maintenant, elle m'envoie des smileys.
1: Ah ouais, mais moi, elle maîtrise.
0: Elle m'envoie des photos, elle m'envoie des trucs de ouf.
1: Elle maîtrise de ouf, tu sais. Elle m'envoie des vocaux et tout. Je suis un peu surpris.
2: Wow.
1: Non, mais il y a encore un temps, c'était un peu loin de la technologie, mais impressionnant, quoi. Je dis, mais t'as appris ça où? Elle me fait, ouais, t'inquiète, je regarde des trucs sur internet. Tiens, elle regarde des tutos en fait sur YouTube.
2: Ah bah ouais.
1: Pour apprendre.
0: Ouais.
1: Mais non, mais bon, en tout cas, ouais, non, mais elle est tombée. Non, mais je vois ça dans le téléphone de mon père.
0: Ouais.
1: En train de niquer notre meuf.
0: Ouais.
1: Ça me met trop mal à l'aise. Ah, je me dis, ouais, ma pauvre
0: mère.
1: Tu
0: lui dis ou pas?
1: Ah, je sais pas. Ah, je pense que je lui en parle, ouais.
0: Ouais. Guigui.
3: Je pense que je lui en parle aussi.
0: Ah, tu lui en parles, mais tu serais mal.
3: Ah, bah, je serais hyper gêné. Mais bon,
1: qui serait
3: attends,
1: à l'aise.
3: C'est difficile
1: d'être très gêné. Putain, papa, t'as un sacré baiser, quand même. Ah, ouais. Bah, non, tu peux pas t'en empêcher, quoi.
3: Pas mal ce que j'ai vu, hein. Pas mal, hein.
4: J'ai le malaise, gros.
0: Malaise.
1: Ah, j'arrive pas à parler,
3: gros. Malaise de ouf.
0: Ah, toi aussi, Karim. Et Marie, toi?
2: Bah, moi, mes parents sont plus ensemble depuis.
3: Bah, déjà, c'est pas pareil, ouais.
2: Presque toujours, quoi.
3: Mais après, tu peux quand même être gêné, hein.
2: Ouais, voilà, oui, non, mais
1: ah non, mais j'ai déjà vu mon père niquer.
2: Non, je l'ai entendu.
1: Il était à côté de moi dans une partouze.
3: Ah, bah
2: non,
3: c'est cool ça.
2: Quoi. Non, mais j'ai entendu sa meuf, tu vois.
0: Ouais, donc ça passe.
2: Ouais, ça passe plus, quoi.
0: Bon, on a des réactions, faut que je prenne Nono, ouais, parce que Nono, faut le prendre en speed, il est au taf. Salut Nono.
5: Salut.
0: Ah, elle est au taf.
2: Salut
0: Nono.
3: Salut, Nono.
0: Bienvenue à toi.
5: Ça fait plaisir de vous avoir au téléphone, depuis quand je vous écoute.
0: Eh bien, c'est ce que je vous disais, venez passer en antenne, c'est rigolo de faire de la radio sur Skyrock.
2: Ouais.
0: On est entre nous, on en profite. T'es dans le 61, tu bosses dans quoi, toi, Nono?
5: Je suis dans l'industrie, je suis en usine qui fait des ustensiles de cuisine.
0: Très bien, bah écoute, bon courage pour le taf, tu finis à quelle heure?
1: C'est
5: merci.
1: Quoi, guide de graines?
5: 5h30 demain matin.
0: Ah ouais, donc ouais, t'es avec nous toute la nuit, toi.
5: Là, ouais, tous les soirs, je suis avec vous.
0: Eh bah, tu déchires.
1: Tu travailles chez Guy de Graines?
5: Le concurrent.
1: C'est quoi, Christophe?
5: Non plus, alors on est moins, alors.
1: Non, je sais pas.
5: Je suis de la campagne profonde, moi.
1: Ça s'appelle comment?
5: C'est Matière.
1: La guerre.
0: J'ai jamais entendu. Eh ben alors, fais de la pub, tu leur diras. Tu leur diras que t'es une bonne employée.
1: Je connaîtrais si tu m'envoies des ustensiles.
2: Ah, allez,
0: t'as vu, même un truc qui lui sert à rien.
1: Envoie-moi une louche, tiens.
0: Envoie des fouets, ouais, c'est bien ça. Alors, Nono, tu voulais réagir, toi, par rapport à l'histoire de.
5: Moi, j'ai deux aventures comme ça où j'ai.
0: Pour Imran, c'est ça?
5: Non, j'ai mon petit frère, la tablette, elle a bugué sur une paire de seins.
0: Ah, j'avais lu ton message. Oui, oui, oui.
5: Ouais. Et je sais pas, il devait avoir 11-12 ans.
0: Ouais.
5: Il a voulu se faire plaisir, il s'est senti con, la tablette elle a bugué, il a pas eu le choix d'aller voir les parents.
0: Voilà.
5: Sauf que vu que les parents ils connaissent rien, et moi je vivais plus déjà à la maison, donc ça a mis peut-être 2 jours à que la tablette elle reste buguée, et que moi j'arrive à la maison qu'on me dit bah débug ça.
1: Tu vois, il y a des nichons sur la tablette.
5: Voilà.
0: Ouais. Il y a un problème, je sais pas d'où ils viennent.
1: Mais c'était quoi, genre c'était la tablette, elle s'était figée, genre.
5: Elle a figé, ouais. Elle a figé sur la vidéo.
1: Il y avait deux gros nichons sur la tablette.
5: Voilà, exactement.
0: Ah ouais, tu pouvais même pas l'éteindre, rien du tout.
5: Rien du tout.
0: Le seul truc qu'il faut faire dans ces cas-là, c'est attendre qu'elle se décharge.
5: Ouais, voilà, mais il y avait un petit bouton, le truc qui s'est fait.
1: Non, mais sinon, tu peux les. Comme les iPhones. Ça, on appuie sur plusieurs boutons à la fois.
0: Ouais, parfois, ça reste bloqué. Hein.
1: Oui, là, voilà, si tu sais pas faire, dis-le.
0: Si, je sais faire. Et comment ils ont réagi, les parents?
5: Mon père, ça lui est passé au-dessus parce qu'en fait.
1: Le daron, il était content, avant, putain, avec des bonichons, toi.
5: C'est surtout que mon père, je l'avais surpris sur l'ordinateur quelques mois avant, en fait.
0: Ah
5: sur
0: ouais.
5: Des sites porno aussi.
1: Ah oui, donc, ouais. Donc,
5: il
1: n'a pas trop. Sur le coup, il n'a pas trop ouvert. Bon, peu, non, tu vois, rien.
0: Et tu sais que pour un daron, on parlait de Imran, là, qui s'est fait choper par sa mère en train de se taper une queue. Bon, tu vois, c'est vrai que c'est gênant, t'es en train de bander,
2: ouais.
0: Tu te branles, et puis.
2: Ah, oui,
0: il y a un film de cul, t'as ta mère qui arrive. Mais imaginez le sens inverse. T'as un daron ou une daronne qui se fait choper par son fils en train de se toucher ou de se branler.
5: Ah bah moi c'est ce qui m'arrivait avec mon père.
0: Ah ouais, donc
5: il était à fond sur l'ordinateur, l'image en gros plan.
0: Comme il est
2: dû être.

0: Recette de cuisine, Marie.
1: Ouais. Oh non, mais c'était,
2: il y avait le fouet avec et tout.
0: Voilà, c'est ça, ouais.
1: Non, mais il y avait quoi comme image, ouais. C'était deux nanas, bah, c'était un...
2: C'était des gonzesses en force, enfin, costaudes, quoi. Bien costaudes, bien en chair, on va
0: dire. D'accord, ok. Il a réagi comment, ton père ?
2: Là, pas pendant une semaine, il m'a plus adressé la parole.
3: Mais t'as vu sa queue ?
0: Il était mal à l'aise.
3: T'as vu sa bite ?
2: J'ai pas vu. Ah. Non, on va éviter d'être traumatisé vraiment, mais
1: Il
2: était dos à la porte, en fait. Et moi, quand je suis arrivée, vu que c'était les premiers ordinateurs, donc les gros écrans, tu sais, où tu vois bien, quoi, ça éclaire bien.
3: C'est tout noir, quoi.
2: Et je suis arrivée et mon père, il a essayé de cacher l'écran comme il a pu, mais c'était trop tard.
3: Mais j'ai vu ça, il était là,
0: quelle horreur.
2: C'est horrible, je te confirme.
0: Tu m'étonnes, c'est vrai qu'il y a mieux là. Bon, la deuxième story, c'est quoi ?
2: Bah, mon frère et mon père.
0: Ah oui, on y a eu les deux, non, c'est vrai, excuse-moi.
2: Après, j'ai eu les seins et ma mère, mais ma mère, c'est pas du porno vraiment, c'est vraiment un message. Elle venait de changer de téléphone. Elle me donne le téléphone parce qu'elle n'arrive pas à déverrouiller. Et en fait, le message qu'elle venait de recevoir, c'était « J'aimerais que tu me suces derrière un arbre.
3: Wow, »
1: Sauf que c'était... Ouais, mais ils sont chauds dans sa famille.
0: Ça aussi, c'est gênant.
2: Sauf que c'était son amant.
0: Ah oui, c'est gênant.
1: Ouais. Putain, ouais, c'est gênant. Ça y va. Hein.
0: Et tu savais qu'elle était volage, ta mère ?
2: Non, pas du tout. Moi, j'ai pris le téléphone. En fait, il y avait marqué « Nathalie ». J'ouvre le truc, tu sais, le truc que tu déplies en haut de l'écran, là, vraiment, où tu coupes le son et tout, machin. Là. J'ai défilé ça, et d'un coup, j'ai lu le message, j'aimerais que tu me suives derrière un arbre.
1: Je me suis retournée, j'ai donné
2: le téléphone à ma mère, avec le message inscrit, et j'ai fait demi-tour, quoi. Je suis partie, et ma mère, elle m'a couru après. Je me souviens, j'étais dans le magasin, j'étais à Leclerc, enfin, les courses, quoi.
0: Ah, en plus, tiens.
2: Elle venait tout juste de changer le téléphone, vraiment, on sortait de chez Orange pour faire le changement de téléphone, quoi. Donc elle savait pas s'en servir.
0: Comme elle devait être gênée, elle aussi.
2: Tu le dis pas à ton père, mais de toute façon, maman, comment tu veux que je regarde papa droit dans les yeux après ça, quoi.
0: Tu l'as jamais dit, j'imagine.
2: Non, je l'ai jamais dit.
0: Bah oui,
2: mais bon, maintenant, ils sont divorcés, il y a eu d'autres...
0: Donc c'était les prémices d'une séparation, si ça.
2: Ouais, voilà.
1: Et ta mère, tu lui as dit que t'avais chopé ton père devant un film de boules ? Elle est au courant ou pas ?
2: Oui, elle est au courant.
3: Ouais, de toute façon, maintenant, elle s'en fout.
2: Parce que, bien sûr.
3: Et puis, elle suce des bites derrière des arbres.
2: Ça a commencé à...
3: Tu sais, je veux dire, franchement, quel est le plus grave entre les deux, quoi.
2: Putain. Ouais, des aventures comme ça, il y en a plein.
0: Non, mais c'est marrant.
3: C'est pas possible, t'es dans la famille de Marie, non?
1: Non, arrête.
2: Je te dis ça, il y a déjà 50 ans, ça s'est passé. Maintenant, ils sont divorcés, ils sont chacun chez soi. Mais cette année-là, ça a été mouvementé, en fait.
0: Ah ouais, tu as accumulé les découvertes.
1: Ouais. Tu m'étonnes.
2: Ouais, c'est...
0: Et comment tu réagirais par rapport à Imran là, qui est gêné par rapport à sa mère et sa mère qui est gênée par rapport à lui?
2: Bon, ça, tu vas avoir de la gênance 2-3 jours après, ça va passer. De toute façon, c'est la nature, c'est ce qu'il faut se dire. Hein.
0: Oui, et puis ta mère, il y en a plein qui nous ont dit, ta mère, elle s'est forcément
2: tue de branle. Pour nous avoir, tes parents, ils se sont fait du bien, donc
0: oui, c'est ça. Mais bon, c'est quand même toujours très gênant, même si.
2: Oui, voilà. Après, si faut tu sais que ta mère, sinon, faut mettre les pieds dedans, et puis voilà.
0: Bon, bah, Imran, écoute, on est tout cœur avec toi, bon courage. Merci Nono, merci de nous avoir appelé.
2: Reviens
0: quand tu veux, on salue tout le 61 et on t'envoie ton t-shirt Skyrock à la maison.
2: D'accord, merci.
0: Bisous. Et bisous Nono, raccroche pas.
2: Bisous.
0: Salut Nono.
3: Ciao,
0: bon courage pour le taf. Steve, il est où Steve ? Dans le 59, salut à toi Steve. Et on a Franck aussi dans le 04, non, dans le 06. Salut à toi Franck.
3: Oui. Ouais Francky.
0: Franck de Nice.
1: Coucou.
4: Francky.
3: Ouais Franck.
0: Allô.
3: Voilà, vas-y Francky, c'est bon.
4: Ouais, c'est ok. Ouais.
3: Prends le téléphone à l'oreille Francky.
5: Ouais, c'est ce que j'allais faire.
3: Vas-y, t'inquiète.
0: C'est bien.
3: En attente, tu mettais le haut-parleur.
0: Alors, parfait. Franck, tu nous appelles que pour. Tu nous appelles pour quoi ?
5: Ouais, pour les petites anecdotes un peu de cramage quand on est jeune. Là.
0: Ouais. Comment tu réagirais pour Imran ? Tiens, puisqu'on était sur Imran et c'est lui qui a déclenché toutes ces réactions.
5: Ah, ben, le malaise, il est là. Il n'y a que le temps. Hein. Sa mère, elle va gamberger un petit peu. Et après, qu'est-ce que tu veux faire ?
0: Oui, c'est arrivé.
5: Elle le sait. Ouais, c'est arrivé. Elle le sait. Il fera plus attention la prochaine fois. Hein.
0: Mais toi, t'as 31 ans. Est-ce que tu t'es déjà fait choper par ta mère en train de te taper une queue ?
5: Moi, je pense, mais ça devait être discret sous la couette. Elle m'a pas cramé comme ça.
0: Le pire, c'est si, à mon avis, c'est si elle voit ta bite. Non, le pire, c'est ce qu'on racontait tout à l'heure. Elle rentre au moment où tu gicles.
3: Ouais, c'est pas. Elle s'en prend dans l'œil.
0: Voilà, t'imagines.
5: C'est le pire. Là, c'est le pire moment. Non. Franchement, moi, quand elle m'a cramé, ça a été discret. Mais moi, je me suis fait cramer sur une autre chose. Mais j'ai connu un peu le malaise, mais j'en ai plus rigolé qu'autre chose au final parce que c'était plus marrant.
0: C'est quoi ?
5: En fait, si vous voulez, je sais pas, j'avais 15 ans et ma sœur, elle a eu des problèmes de santé. Moi, je suis de Nice, donc ils ont dû partir à la Timone pendant 2 semaines.
0: Ouais, donc Timone, c'est l'hôpital de Marseille.
5: De Marseille, c'est un gros gros.
0: Ouais.
5: Donc du coup, j'étais un peu tout seul, c'était la belle vie et tout, et j'avais invité mon voisin à venir à la maison. Et au final, moi, mon père, Canal Plus depuis toujours, et c'était...
3: Premier samedi du mois.
0: Alors Canal Plus, pour les plus anciens, c'est avant Pornhub, avant tout ça, là. Il y avait donc Canal Plus, et tous les premiers samedis du mois,
3: il y a encore,
0: il y avait un film de cul.
1: Il y a encore
3: le journal du Hard.
0: Alors à l'époque, c'était les plus grosses audiences de Canal+. La France entière qui se branlait la bite le samedi soir à minuit. Minuit, samedi soir.
5: Internet et tout.
0: Journal du Hard et film de boule.
3: Et après, le dimanche soir, t'avais les films érotiques sur M6.
0: Ah voilà, c'était la tristesse.
3: Ouais, c'est bon.
5: Là, faut vraiment avoir envie, quoi.
3: C'est quand t'as pas Canal+, bon.
0: C'était du M6, quoi. Version film de boule.
1: Putain, les vieux trucs.
0: Donc l'histoire du film de boule de Canal, ouais, Franck.
5: Et donc du coup, ouais, en fait, ma mère, elle a capté ça en étant là-bas à Marseille, et elle m'a rien dit. Et en arrivant sur Nice, si vous voulez, comme c'était mon voisin, l'ami, elle savait qu'il dormait à la maison, elle est allée le voir, et en fait, elle lui a dit, oh, vous avez fait quoi samedi soir, vous avez pas regardé la télé, vous avez pas regardé Canal Plus? Et mon collègue, il s'est grillé tout seul et tout, donc voilà. En fait, quand je suis arrivé le soir, elle lui a dit non, parce que en fait, ouais, le titre du film, c'était Katsumi à l'école des sorcières.
0: Katsumi, la célèbre Katsumi.
1: Le mec s'en souvient encore.
0: Ouais, comme Harry Potter, vous savez.
5: C'était parce que le titre, il était marrant. Il y a tout qui allait avec l'action. Et je suis rentré chez moi, ma mère, elle m'a dit. Voilà, elle est rentrée de Marseille, je les voyais à peine, elle m'a dit ça va, c'était bien samedi, et voilà, j'ai compris directement, elle m'a expliqué.
0: C'est 400
5: 000. Donc ouais, il y a eu un petit peu de gênance, mais.
1: Ouais, après, mais là, elle a su, elle t'a pas vu.
5: Voilà, elle m'a pas vu. Après, voilà.
3: Ouais, mais bon, c'est quand même gênant.
1: C'est
3: que ta mère, elle sait que t'as maté des films de cul.
5: Ouais, j'avais 15 ans et tout, voilà, c'était quand même.
4: Après, alors, t'es vraiment en train de mater le film et te.
3: Oui, c'est pire.
4: Pour la soirée, t'es pire,
3: effectivement.
0: Oui, c'est vrai que c'est pas bien.
5: Et sinon, à la base, moi, j'avais envoyé le message aussi pour le frère qui dormait sur le lit superposé, là.
0: Ah oui, je t'ai lu tout à l'heure.
5: Ouais.
0: Donc, toi, t'as baisé ta meuf, il y a ton frère en dessous, ou son frère en dessous, je sais plus.
5: Ouais, en fait, si vous voulez, bah, c'était des amis à mes parents, leurs enfants et tout. On se voyait un peu chaque année pendant les vacances. On a un peu grandi en se voyant deux, trois semaines par année, quoi. Mmh. Et la fille, elle était plus grande que moi. Et le fils, il avait 2 ans de moins que moi. Moi, là, à cette époque-là, j'avais 16 ans. Et bon, si vous voulez, moi je savais que j'avais un petit crush avec elle, qu'il y avait une ouverture. Donc ils étaient dans le sud. Je l'ai travaillé un peu dans le sud. Une semaine après, je savais que je montais à Paris. Donc arrivé à Paris, bien sûr, moi je dors.
3: Alors voilà, t'as niqué une parisienne.
4: Déjà ça commence les problèmes.
5: Un régal. Non, c'était bien. C'était un régal. Et du coup, au final, on attend que le frère s'endorme. Ce qu'il faut savoir, c'est que quand je sortais de la chambre, c'était une salle comme une salle de jeu pour aller à la chambre d'à côté de la fille. Et dans le lit, en fait, d'en face, c'était mes parents qui dormaient ce soir-là.
0: Mais à quoi, voilà, vous étiez tous dans la même place, dans la même chambre?
5: Non, en fait, si vous voulez, c'est un escalier qui monte, c'est une salle où c'est comme une salle de jeu, et après, il y a des pièces à part.
3: Ah, après, il y a des chambres à part.
0: Ah, d'accord. Donc,
5: voilà.
3: Et toi, la salle de jeu, c'est un peu de
1: palier, quoi.
5: De hall. Il y a un canapé et tout, il y a un canapé, etc.
0: Voilà, un canapé, Cédric, mais oui.
5: Sous les toits, quoi. C'est une grosse maison. Et bref, donc, du coup, pas chassé, il faut pas se faire griller par les parents, le frère. Et voilà, bon, je suis arrivé, premier soir, il s'est passé ce qui s'est passé. Donc le lendemain, pareil, on part en Normandie en vacances. Et pendant le séjour, j'ai réussi à gratter à ce qu'on fasse une chambre en plus pour les enfants, quoi, on va dire. Et voilà, c'était les étapes hôtel. Il y a un lit double.
0: Ah ouais, donc toi t'étais avec ta meuf simple, et puis avec le frère.
5: Un lit superposé simple qui est collé en biais contre le mur, et voilà, on attend.
0: Et donc, il y avait le frère qui dort,
1: ouais.
0: Et toi, tu baisais sa sœur.
5: Exactement, voilà. On lui a demandé, tu dors, on te tapotait sur la joue, et puis c'est bon, c'est parti.
0: Comme toi, Romano, avec le petit frère.
1: Ouais, tu vérifies.
5: Romano, il m'a fait rire parce que c'est exactement ça, en fait.
3: Non, mais ça qui l'a. Quoi, toi, mec, il l'a pas fait, tu sais.
0: J'ai pas de frère, j'ai pas fait. Mais bon,
3: oui, non, mais moi non plus, j'ai pas de frère. J'ai pas baisé le frère de la
0: Gothique. Oui, c'est vrai,
3: tu vois, non, mais des fois, il se retrouve dans. Ouais, tu vas chez ta meuf et dans la chambre avec son frère, t'attends que le petit frère il dort, mais tu baisses, quoi.
0: Ouais, tu pourrais te faire baiser dans la même chambre que ta soeur.
1: Ah non.
0: Non.
1: Ah non, pas du
0: tout. Écrime, toi, ça, c'est jamais arrivé, ton frère qui dort, et il y a une meuf qui arrive, et tu baises une meuf, et ton frère.
3: Ah non, jamais la vie, gros. Marie, tu t'es déjà fait ken avec ton fils à côté?
1: Dans la même pièce?
0: Oui.
3: Ah bah évidemment.
1: Ah oui, ça m'est déjà arrivé.
3: Oh. Ah bah attends,
1: je suis en train de réfléchir. Non mais quand il était tout petit, en fait, dans ma chambre, il avait, tu sais, il y avait un paravent devant sa, devant son lit. Ça, mais il était tout petit.
3: Guigui,
1: hein.
3: Guigui est pas choqué, loin de tomber. Non mais.
0: Et Guigui, toi, tu pourrais baiser avec ton frère qui dort dans la chambre, dans la même chambre.
3: Ah mais impossible.
0: Impossible.
3: J'ai entendu.
0: Non mais s'il dort.
3: Non jamais. Non mais même s'il dort, impossible.
0: Jamais.
3: Je me dis putain, imagine, je le rêve.
6: Ah mais moi, alors je dois être derrière.
3: Il va m'embrouiller, hein. Si jamais je baise à côté de lui.
0: Ah il t'embrouille.
3: Il va me dire mais qu'est-ce que tu fais? Mais casse-toi, va ailleurs.
6: Non,
7: j'avais imagine l'horreur pour ton frère.
6: Bah, l'horreur, ça
7: ah,
6: va.
7: Et puis les odeurs, merci.
3: Putain, mais qu'est-ce qui pue? Non, mais attends, moi je suis peut-être pervers. Mais quand je la baisais comme ça avec son frère à côté qui dormait, putain, ça m'excitait.
0: Et c'est pareil quand tu baisais avec tes parents, ils t'entendaient ou je sais pas quoi, que c'était.
3: Non, ils m'entendaient pas. Je doigtais pour qu'il pue dans la cave.
0: Ouais.
3: Et mes parents, ils marchaient au-dessus.
0: Et ça, c'était excité.
3: Ah putain, ça m'excitait de ouf. Ouais.
0: C'est un truc de ouf, ça.
3: Non, mais avoue que toi, ça t'a bien excité aussi d'aller avec le frère qui dormait à côté.
5: Ah, bien sûr. Ah, mais bah, même après, dans la voiture et tout, ils dormaient, les parents devant, quand on faisait les trajets, parce que pendant une petite semaine, avec on bougeait à droite à gauche.
0: Messages, là.
5: Donc, ouais, ça jouait. Moi, j'avais 16 ans. Donc, voilà.
3: Non, mais moi, pareil, mais c'est trop excitant.
5: Mais elle en avait 19 en plus. Donc, j'étais vraiment. Voilà, j'étais comme un fou.
3: Ah, t'étais
5: comme un fou. Bon. Ah, ouais.
0: Eh ben, merci du témoignage. Franck, t'as beaucoup excité Romano.
3: Non, mais ça rappelle des bons souvenirs.
5: Ouais, c'est ça, exactement, c'est ça, c'est des bons souvenirs, comme il a dit.
0: Bon, ben, venez les partager avec nous, bons souvenirs, on vous attend en direct, hein, 01 53 40 30 20. 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C'est vrai, il y a un côté excitant de se faire choper parfois. Enfin, de risquer de se faire choper.
3: Ouais, non, mais c'est ça, ouais.
0: Faire choper quand même.
3: Faire choper d'un coup, l'excitation, elle redescend un peu.
0: Ouais, c'est sûr.
5: Ouais, c'est ça.
0: Bon, merci Franck, on te fait des bises, on t'envoie ton t-shirt Skyrock à Nice. Salut Niçois.
1: Bisous.
3: Ciao Niçois.
5: Salut à tout le monde.
0: Salut à toi, merci, merci Franck. Et puis, notre clash de la drague.
3: Ouais.
0: Mais d'abord, vous avez la priorité, les filles, vous le savez tous les soirs.
1: Bien sûr.
0: Entre 21h et minuit, on vous déroule le tapis rouge.
3: Le tapis rouge
0: tous les soirs. Et là, on va retrouver, tiens, Safia. Safia qui est en direct d'Avignon. Salut à toi, Safia.
8: Salut l'équipe.
1: Salut Safia.
0: Salut. Bienvenue sur Skyrock, Safia.
8: On te fait
0: un gros bisou pour t'accueillir déjà.
9: Salut les filles.
0: Oh, et Cédric te salue de manière sexy.
6: Salut. Toujours.
0: Bon, Safia, toi, tu nous appelais pourquoi? Explique-nous un petit peu, dis-nous tout.
8: Du coup, c'est pour Momo tout à l'heure qui a appelé.
0: Ah, ben il est là, Momo. Momo, il est lyonnais. Viens voir, Momo. Il y a Safia pour toi.
3: Momo, tu es là?
10: J'écoute.
0: C'est bien. Alors Momo, on rappelle pour ceux qui seraient branchés juste à l'instant et ceux et celles qui seraient arrivés là en cours de radio libre. Toi, ta chérie depuis 15 ans, vous avez des enfants, tout ça. Et puis niveau sexe, ça n'a jamais été le top du top. Mais alors là, vraiment, c'est moins que le top du top.
10: Là, c'est le flop là.
0: C'est une fois par mois. Mais bon, tu demandes. Regarde, Guigui, on dirait tu baises une fois par mois. Tu serais content?
3: Ah là, tu me dis ça comme ça, bah, évidemment.
0: Bah, il serait content.
3: Une fois par mois, je suis refait même.
0: Tu vois, il faut parfois se satisfaire de ce qu'on a.
3: Mais c'est parce qu'avec moi on part de loin aussi, hein.
0: Oui, mais tu vois. Donc
3: forcément,
0: ouais,
3: bon, je suis pas le meilleur exemple.
7: Personne, quand même.
0: Bah écoute, regarde, Guy est content.
3: Non, mais c'est vrai que bon, dit comme ça pour moi, c'est mieux que rien, c'est certain.
0: Il y a Drop qui nous disait c'est déjà pas mal tout à l'heure. Enfin, je crois que c'est Drop qui a laissé le message tout à l'heure.
3: Ça dépend déjà.
0: Fois, c'est déjà pas mal. Lui, c'était
3: beaucoup
0: moins.
3: Parce que c'est une meuf que t'as pas à la maison, on va dire bon. Admettons, mais quand tu vis avec la personne. C'est vrai qu'à côté, là, tu la vois tous les jours, donc forcément, t'as peut-être plus d'envie.
7: T'as quand même envie de la baiser.
3: Ouais, voilà, tu vois.
7: Absolument, ouais.
0: Oui, c'est ça. Bon, qu'est-ce que tu voulais dire par rapport à ça, toi, Safia?
8: Bah écoute, moi je voulais te dire, Momo, tu pourrais, par exemple, tu lui achètes une petite tenue sexy, t'essayes de lui faire comprendre qu'il faut que, voilà, qu'elle fasse un petit effort pour, je sais pas, si elle te séduit pas assez.
0: Bah non, le problème c'est pas Momo qui la trouve pas sexy, parce que Momo, que tu sois habillé n'importe comment, toi elle te dit on fait l'amour, toi t'y vas.
10: Nous on fait pas dans le détail.
0: Oui, toi c'est
8: ouais.
0: À la limite, tu veux pas t'acheter une petite tenue sexy, Momo? Tiens, parce que l'idée de Safia, elle est pas con.
10: C'est ce que je vais faire maintenant.
0: Hein?
3: Ouais, mais toi, je sais pas, des oreilles de lapin. Ou...
0: Ah bon, c'est ça les tenues sexy, toi. Non, mais je sais pas. Cédric, prend des strings quand il a envie d'être sexy. Ah
6: ouais. Mais bah grave, c'est pour plaire, dit foule.
0: Mais un petit. Ah oui. Ah
6: merde, bah j'espère que ça fonctionne, ça t'excite au moins.
0: Ah, pas des masses, non, ça c'est. Je suis désolé.
6: Dis-moi la couleur, ta couleur préférée.
0: C'est que c'est pas une question de couleur, Cédric, c'est plus une question de ce qu'il y a dans le string, quoi. Enfin,
6: ouais, t'inquiète, je suis équipé.
0: Oui, tu devrais peut-être t'habiller un peu sexy, comme le dit Safia. Pourquoi t'as eu ce problème dans ton couple, toi, Safia?
8: Ah, pas du tout.
0: D'accord, ouais.
3: Tout va bien sexuellement parlant.
8: Le contraire de sa femme.
0: Ah, toi, t'as toujours envie de faire l'amour, toi, ça fait.
1: Ah ouais, il est content.
0: Ah ouais. Là, il se dit, putain, j'aurais dû me marier avec Safia.
1: Ah ouais, c'est ça.
10: Ouais.
1: Mais ouais.
0: Mais,
1: ouais.
0: Mais toi, Safia, ça fait combien de temps que t'es avec ton mec? T'as 33 ans, c'est ça?
8: Alors, moi, je suis séparée de quelques mois d'un mec.
0: Ouais.
8: Et puis là, j'ai rencontré quelqu'un.
0: Ah ben, c'est pour ça que t'es en pleine forme. En fait, faut se séparer, ouais, mon gros, pour...
10: Ouais, mais c'est ce que je pense que je vais faire.
0: Non, mais t'y as pensé vraiment? Parce que d'après ce que tu nous as dit tout à l'heure.
10: Non, honnêtement, ouais, j'ai pensé une fois, ouais.
0: Ah ouais, ouais, quand même. Parce que tu nous as dit que t'étais amoureux, que t'étais attaché à ta meuf, qu'il y avait quand même de l'amour entre vous.
10: Ouais, puis après, il y a des enfants, machin. Ça fait un enfants, petit peu ouais. La vie, donc.
0: Mais tu penses vraiment à te séparer d'elle, toi?
10: Bah, disons qu'il y a des fois où ça te traverse l'esprit, quoi.
3: Non, mais bon, c'est vrai que c'est pas une vie non plus.
10: Ouais, voilà, c'est pas évident.
3: Non, mais, comme on disait tout à l'heure, si vous étiez tous les deux d'accord, tu vois.
0: Ah, de baiser une fois par mois.
3: Ouais, c'est ça. Si toi, t'avais pas de désir plus que ça et que elle, voilà, vous y trouviez votre compte. Mais là, le problème, c'est qu'il y a un trop gros décalage. La preuve, t'es obligé de la tromper, tu vois, elle l'a appris.
0: Est-ce que le sexe.
3: Ça va mal se terminer, cette histoire.
0: Ça peut briser votre couple. Tiens, dites-nous.
10: Après,
0: aussi,
10: moi,
0: ça,
10: personnellement, j'ai jamais rien caché.
0: D'accord, t'as rien caché.
10: Je fais partie des hommes qui, quand ils font quelque chose, ils le disent.
0: Tu parles de le côté cocufiage?
10: Ouais.
1: Oui, d'accord. Bon, là, elle l'a découvert elle-même, mais bon.
0: Oui.
10: Là, elle l'avait découvert, mais après, plus d'une fois où je lui ai dit, quoi.
1: Ah, plus d'une fois, genre, tu rentres chez toi, tu dis, j'ai baisé une nana.
10: Ah, bah, ça m'est déjà arrivé, ouais, de lui dire, bah, écoute.
3: Mais elle te dit quoi à ce moment-là?
10: Bah, c'est un peu.
0: J'imagine.
10: Un peu vide.
3: Non mais ça lui fait de la peine elle te dit ouais, ok.
10: C'est logique.
1: En même temps.
3: Non, non mais bon, non mais elle pourrait tellement s'en foutre. Non, on a déjà eu un des couples à l'antenne où le mec il allait
10: quel.
3: Qu'est-ce que ça dit?
0: C'est pas pour autant que ça. On t'entend mal, mon étonnant.
10: Je t'ai dit en fait, c'est pas pour autant que ça la pique.
3: Ouais, donc ouais,
0: elle a pris son parti.
3: Ouais, donc elle s'en fout un peu finalement quoi. Non, je veux dire, c'est pas des crises de larmes et compagnie. C'est pas.
1: Oui.
3: Ça part pas.
10: Ah, si, bah si, j'ai eu le droit à tout ça. J'ai eu
3: En même temps, t'as eu le droit à tout ça. T'es aussi un enculé, Momo.
1: Bon, en même temps, elle a pas fait d'effort pour faire plus l'amour.
3: Oui, non, mais d'accord, mais bon, tu rentres, tu dis ouais, j'ai baisé une meuf. La meuf, elle va pas te dire, elle va pas te sauter en cou en disant.
10: Non, elle va pas me sauter dans les bras.
0: Oui, non, ça c'est sûr.
1: On est d'accord.
10: Non, mais ça je savais. Après, c'est un peu compliqué, tu sais, quand t'as besoin, voilà, quoi.
0: Ouais, toi, t'as des besoins, tu l'aimes, et t'as envie de faire l'amour avec elle, et puis elle se refuse à toi, donc forcément, il y a un côté c'est vexant, ça. Puis il y a un côté, t'as envie de baiser, quoi. Ça, c'est...
1: Ouais,
0: bah, c'est...
10: ouais, voilà, en et fait, c'est ce côté-là aussi. Le côté-là, chez nous, il est un peu dominant.
0: Ah, c'est le côté, t'as envie de baiser, ouais,
3: Ouais, mais après, en même temps, dès le départ, tu le savais, quoi, elle a jamais été sexe, quoi.
0: Oui, mais de moins en moins, là, c'est une fois par mois, quand même.
3: Oui, mais bon, dès le départ, tu savais que.
10: Avant, tu sais, on est arrivé, des fois, à le faire, je sais pas, peut-être 4 fois.
3: 4 fois? Par journée?
10: Par mois?
0: Par mois.
10: 4 fois dans le mois.
0: Oui, c'est déjà pas mal. Une fois par semaine, bon, ça reste.
1: Ouais,
4: ouais, c'est le minimum syndical, ça.
3: Ouais, non, mais d'accord, mais quand tu débutes une relation, en général, tu baisses pas 4 fois par mois, tu vois.
4: Bah non, un peu
3: tu
4: plus.
3: Tu baisses à toute patate.
4: Bah, tous les jours.
0: Mais toi, avec ta gothique, t'as été trompé sur la marchandise, parce qu'elle baisait plus à la fin.
3: Ouais, mais nous, au départ, elle baisait, tu vois.
0: Oui, mais justement. Donc, tu pourrais dire, j'ai été trompé sur
3: non, mais bah non, parce que ça s'est dégradé avec le temps.
1: C'est ça,
3: c'est que toi, Momo.
1: Ça évolue.
0: Bah non, une fois par semaine, maintenant, c'est une fois par mois.
3: Mais qui baise une fois par semaine quand tu viens de débuter une relation?
0: Bah,
3: Non mais bon.
1: Bah ouais, sauf quand t'as pas.
3: Guigui, ouais, mais bon.
1: Encore moins.
3: Non mais quand pas si. Tu baissais plus.
1: Si t'habites chez tes parents. Bon.
4: Bah nous c'était galère parce qu'on était au lycée.
0: Ouais, tu vois, c'est ce que j'allais dire. Quand tu démarres une relation avec une meuf au lycée, parfois tu baisses moins d'une fois par semaine.
4: Bah, ouais. Nous c'était le mercredi après-midi parce qu'en fait sinon il y avait les parents, c'était une galère.
3: Oui, non mais d'accord, mais dans cette config là, mais sinon quand tu peux baiser quand tu veux, jamais en début
1: quand t'habites avec quelqu'un.
3: Ouais, ou même pas quand t'habites, mais quand t'as possibilité de baiser, tu baisses pas une fois par semaine au début d'une relation, tu vois. Ou alors si c'est le cas, bah regarde où on en est aujourd'hui avec Momo quoi.
0: Bah ouais. Est-ce que le courage
1: le résultat.
0: Est-ce que le sexe ça peut bousiller une histoire d'amour parce que tu nous as dit que tu l'aimais malgré tout Momo ta meuf. Est-ce que le sexe, ça peut être un motif de rupture? Voilà, c'est la question que je vous pose. Vous pouvez réagir, vous pouvez nous dire. Safia, t'en penses quoi, toi? Le sexe, dans le couple, une non-compatibilité sexuelle ou pas assez de sexe de la part de partenaires, ça peut briser le couple?
8: Ah oui, carrément. Le sexe, ça fait partie de 90% du couple.
3: Coquine, va.
1: Coquine, l'autre.
0: Non, mais tu penses exactement comme Marie qui a un sourire jusqu'aux oreilles.
1: Bah oui.
3: Je dirais
8: non,
3: même
1: c'est très important.
3: 103% du couple.
1: Non mais c'est vrai que c'est très important. Bon, t'as en âge de faire l'amour.
8: Après faut être complice. Faut pouvoir se satisfaire l'un et l'autre.
3: Tu vois le routier 33 par exemple.
0: Salut le routier.
3: Merci Romano.
0: Ah, ça commence bien.
3: Je dis merci mais bon. Je suis pas très cul et depuis le début avec ma femme on baise une fois par mois. On n'en éprouve pas le besoin. Mais oui, mais dans ce cas-là c'est bien parce que vous êtes sur la même longueur d'onde. Mais quand il y a un décalage entre les deux, forcément, au bout d'un moment, ça fout le bordel.
0: Quel moment, t'as pas demandé, mais ça serait rien que, ça serait rien que toi qui choisirais, tu baiserais tous les combien?
6: Momo.
4: Momo.
10: Oui, vous m'avez entendu?
0: Non, t'as pas entendu.
4: T'es censuré sur ton nombre de fois, là.
10: Ah, d'accord. Bah, en fait, le nombre de fois, bah, je sais pas, mais tous les jours, je pense.
0: Toi, tu baises. Ouais, vous êtes vraiment, donc vous êtes pas sur la même.
10: Non, pas du tout. Mais alors, branché sexuellement parlant, il y a rien.
3: Ah ouais, vous êtes. Ouais, non, on a bien compris qu'il y avait rien.
10: Ah ouais, non, il y a rien.
8: Ouais, est-ce que tu l'as satisfait ou pas, ta femme?
3: Ah, tiens, pense à la gueule,
10: en passant. Ouais, c'est vrai. Bah, après, tu sais, en fait, la satisfaire, j'espère. Mais
8: C'est pour ça qu'elle a pas envie, non?
3: Oui, bah ça va, Safia, maintenant.
10: Non, c'est très bien.
3: Elle a commencé à être désagréable, en plus.
1: Mais en même temps, il a pas trop l'occasion.
10: Non, mais puis c'est compliqué de, en tant qu'homme, de savoir si on satisfait notre partenaire.
1: Oui, puis en plus, c'est toi qui vas vers elle, tu vois.
0: Si elle a pas envie, elle est pas très ouverte pour être satisfaite.
1: Ouais, voilà. C'est ça, c'est ce que j'allais dire.
10: Parce que nous, on va être apte à dire que oui, qu'on vous satisfait. Mais est-ce que c'est tout le temps la vérité?
3: Ouais. Là, je suis complètement ouverte.
0: Après, ouais, c'est vraiment que tu me poses la question. Tiens, il y a Marouane qui nous dit un truc intéressant. Marouane du 13. Bon, lui, il connaît plein de meufs, hein. Il rencontre des meufs, notamment des meufs qui sont en couple,
1: qui sont déjà
0: en couple. Et il dit, les meufs que je baise me disent qu'elles se comportent comme la femme de Momo avec leur mari sexuellement.
4: Et en fait, avec d'autres hommes. Putain, c'est
0: avec d'autres hommes, elles se lâchent un peu.
4: Elles se lâchent, ouais.
1: Ouais, c'est dommage quand même.
0: Toi, t'as jamais eu le doute.
3: C'est surtout dommage pour leur mec, ouais.
0: Oui, c'est vrai.
3: C'est bien pour Marouane, mais pour leur mec, c'est pas super.
0: Et toi, Momo, t'as jamais eu le doute qu'elle aille voir ailleurs, ta meuf?
10: Non, pas comme elle est.
0: Pas pour le sexe. Ouais, a priori, telle que tu nous as décrite, je pense pas qu'elle soit non plus.
10: Ah ouais, elle est loin de ça.
0: Ouais.
10: Elle a trop peur de Dieu pour faire des choses pareilles.
0: D'accord. Ah ouais, tu nous as dit qu'elle était d'une famille assez traditionnelle.
10: Ouais.
0: Je sais pas ce que Momo, faut prendre une décision. Après, c'est 15 ans de ta vie, c'est des enfants, c'est. Donc c'est
1: la décision. Ouais, mais bon, c'était pas heureux.
3: C'est
1: pas
3: une décision malheureuse, j'allais dire.
0: Ouais, ouais.
10: C'est compliqué.
0: Bah oui. Parce qu'à la limite, si elle, ça la dérange pas que t'ailles voir ailleurs. Mais moi, je lui dirais pas, Momo, tu lui fais du mal quand tu vas lui dire que tu vas voir ailleurs.
10: Ouais, mais j'ai du mal, tu sais, à y garder.
0: Ouais, mais bon, à quoi ça sert? Toi, les meufs que tu vas voir, c'est juste pour te vider.
1: Puis en plus, ça la fait pas bouger, tu vois.
0: Ouais, ça changerait dans votre couple, ça lui fait du mal.
10: Ça lui fait plus de mal, en fait, j'ai l'impression. Et tu sais, après, ça bloque encore plus, je pense.
0: Tu vois, moi, si ça te fait du bien, moi, j'irais baiser ailleurs, mais je dirais rien. Après, bon, c'est toi qui vois. T'as peut-être l'impression d'être plus honnête comme ça, mais bon, quelque part, à quoi ça sert? La meuf, tu lui fais du mal. Bah oui, c'est vrai, elle morfle, la pauvre.
10: Ouais, je pense plus que je lui fais du mal quand tu
0: veux.
1: Ouais, c'est sûr.
3: De toute façon, non, mais peut-être évite de lui dire aussi, tu vois.
0: Oui, ce serait peut-être pas mal, ouais.
3: Fais-le peut-être un peu plus discrètement.
0: Oui, c'est vrai.
10: Ça, moi, j'ai du mal.
3: Oui, mais bon, tu peux fermer ta gueule aussi, non?
1: Tu peux fermer ta gueule.
0: Bah oui, la pauvre.
3: C'est vrai, non mais c'est pour elle, tu vois, c'est à un moment donné.
1: Non, mais c'est vrai,
3: la meuf, t'imagines la violence du truc.
0: Bon, j'ai bien baisé.
3: Ouais, tu vois, t'imagines la meuf, ce qu'elle prend dans la tronche, comme ça, gratuit.
0: Je me sens tout léger, j'ai les couilles vides, là.
1: C'est horrible.
0: C'est un truc de fou. Bon, bah, en tout cas, si vous avez d'autres réactions pour Momo, vous pouvez nous dire. Momo, bah, tiens-nous au courant, on te souhaite bon courage.
10: Ouais, bah, je remercie Safia, en tout cas, c'est gentil à elle.
0: Ouais. Il y en a qui nous proposent de l'échangisme avec ta meuf, je suis pas sûr que ça marche.
10: Non, faut pas aller trop loin non plus. Déjà on arrive à passer la barre des deux fois par mois,
0: ouais.
10: C'est déjà bien.
0: Il y a Manuel qui disait qu'il avait eu le même problème avant de se séparer de sa meuf et que pendant ce temps il allait voir des prostituées. Salut Manuel, il a 26 ans aujourd'hui. Bonjour Manu. Donc il trouvait le sexe, il le trouvait chez les prostituées.
4: Putain, c'est triste,
1: c'est dommage.
0: Voilà, que ça, enfin on en parle.
4: Bah ouais.
3: Voilà, enfin les putes.
0: Enfin. Tu vois, Cédric. Bon, Safia, on te remercie en tout cas, on te souhaite d'être heureuse et de continuer à t'éclater parce que toi, tu t'éclates bien niveau cul en tout cas.
8: Ouais, c'est ça.
1: T'as raison.
0: Eh ben, t'as bien raison. Profites-en.
8: Allez, gros bisous.
0: On te fait des gros bisous, Safia. Bon week-end à toi.
3: Salut, Safia.
0: Bon week-end à Avignon. Bon week-end. Momo, reste à l'écoute, Momo. Et salut tout Lyon pour nous.
10: Merci.
0: Salut mon poteau.
3: Salut.
0: Et on attend vos réactions, hein, si vous avez d'autres réactions là-dessus. Je vois Canardo qui nous dit, moi, une fois par mois, je me tire 80% du couple, c'est de sexe. Marie, elle était à 90, Safia à 90 aussi.
1: Bah ouais.
0: Ah non, Marie, 103, tu étais, toi.
1: Ah, 103 alors.
0: 103% du couple, c'est le sexe.
1: Non, mais il n'y a pas que ça.
0: Non, il n'y a pas que ça. Mais
1: bah non, clairement
0: ouais, mais toi, s'il n'y a pas le sexe, il n'y a plus d'amour, toi.
1: Ouais, non mais oui, moi ça va ensemble. C'est sûr. Moi quand j'aime, j'ai envie de le bouffer, quoi.
0: Ouais. Bon, allez.
3: Bouffer de la bite.
1: Non, le bouffer fait ce chibre.
0: Non mais tout le monde réagit un peu à sa manière. Guigui, tiens.
4: Ouais.
0: Ton ex dont t'es amoureux là.
4: Je suis amoureux.
0: Elle te dirait, on ressort ensemble, mais on baisse qu'une fois par an.
4: Oh non, bah non, non, non, non.
0: Je suis sûr que tu dirais oui. Ouais.
4: Non, même pas, même pas. Je suis sûr que...
3: Le reste du temps, je baisais avec Cédric.
4: Oh, ah bah alors là, avec grand plaisir. Va, si je peux dépanner Cédric. Ça va, tu rigoles. Non, non, franchement, je dirais non. Parce que, ouais, je la verrais du coup régulièrement.
0: Oui.
4: Et 364 jours par an, je peux pas la ken.
1: C'est ça.
4: Ah non, laisse tomber.
3: Non, mais vous vous embrassez tout ça, mais
0: ouais, voilà.
4: Ouais,
0: oh,
4: mais j'ai bien compris. Mais
0: tu la tiens par la main, tout ça, les trucs.
4: Oh ouais, trop mignon, mais ouais, non.
1: Je sais pas. Trop mignon, putain, ça doit être frustrant.
3: Tu fais des balades.
0: Ouais, tu te promènes.
4: Super balade.
0: Au bord de la Seine.
1: Des balades.
4: Trop mignon.
0: Bah oui.
4: Non, non, mais je te jure.
0: Par la main au bord de la Seine.
1: Non, avec Clara.
4: Non, je serais trop frustré, je te jure.
0: Tu pourrais lui caresser les cheveux aussi, comme ça.
4: Comme ça. Non, j'irais Medellin. Non, mais allez, de toute façon,
3: t'as le droit de toucher les nichons.
4: Ah, ça va alors. Justement, c'est encore pire.
1: Bah ouais.
4: T'as encore plus envie et c'est pas possible.
3: Elle avait des gros nichons.
4: Très correct.
0: Arrête, il va bander.
1: Ah putain, ah ouais.
4: Là, c'est très bien, mais bon.
1: Très correct.
4: Peu importe.
0: Arrête, arrête.
4: Et voilà.
0: Ça y est.
4: Et voilà. Je peux plus m'empêcher.
3: Ouais, ouais, ouais. Il faut
0: surtout dire. C'est parti. Voilà une bonne nouvelle.
4: Ah bah merci.
0: Bah ouais, on en parlait hier à l'instant.
4: Ah bravo.
0: Et bah voilà, c'est sorti. Tu vois, il y en a qui le font devant leur mère, enfin sans le vouloir. Ouais. Tu le fais devant nous.
4: Voilà, non, mais normal. On partage tout. Hein.
0: Devant ouais, plusieurs ça, millions ouais. d'auditeurs de Skyrock.
4: Ah ouais, parce que je vous aime trop, tout
0: ça. Je vous aime trop, c'est très gentil.
4: Ah ouais, c'est que du love.
0: Oh, j'ai soif. Oh, Gigi.
6: Non, moi, ça va aller.
4: Non, Cédric, je peux pas.
0: Bon.
6: Ah, mais tranquille.
4: J'ai plus rien là, j'ai tout vidé.
0: Cédric, concentre-toi parce que là, c'est l'heure. Ouais. On va faire le clash de la drague. Est-ce qu'on a déjà des méthodes pour le clash?
3: Moi, j'hésite. Et puis attends, parce que je me rappelle plus là.
6: Ah bah bravo.
3: J'hésite entre plusieurs, mais je me rappelle plus du
6: tout. Ouais, je parle à
3: c'est con ça.
0: C'est con d'en avoir plein et de pas se rappeler d'une seule.
3: Bon, attends, vas-y, Cédric, donne la tienne.
6: C'est quoi, moi, j'avais la bite toute cassée, là, j'ai fait réparer, et bien du coup, je viens m'en servir chez la femme de la famille.
4: Et tu l'as réparé comment?
6: Bah, j'étais à l'hôpital.
0: Ah. Bon, Romano, tu voulais nous donner ta méthode?
3: Vous me permettez que.
0: Attends, pas toujours pas ta méthode.
3: Attends, non, mais je me rappelle.
4: Alzheimer, le
3: non, non, mais attends, putain. Ah, bah, c'est super drôle, ça, dis donc.
6: Bah, ouais, c'est ouais, marrant.
3: Il va mourir. Il va bientôt crâner. Oh là,
6: tu parles à mémoire. Ça s'appelle comme ça.
3: Cancer aussi,
0: horrible.
6: Allô, tu casses le délire de l'émission.
0: C'est toi qui casses.
3: Bah, Alzheimer, excuse-moi, c'est quand même pas le truc le plus gay.
4: Oh, hein. La Gilles de la Tourette, moi. Oh, bon.
3: Bah, à la limite, on voit ça, t'en décide pas, quoi.
0: Ah, mais gros. Bon, alors. Bon, pas de méthode.
3: C'est un work in progress.
0: Bon, allez, préparez-vous pour les méthodes.
3: Attends, putain, mais c'est un truc de ouf.
0: Ça va revenir.
3: J'aurais
0: ça va
3: dû
0: revenir.
3: Les noter, bordel.
0: T'as bu, t'as fait comme.
3: Non, mais même pas, non, j'ai pas bu.
0: Non, mais c'est ça le plus inquiétant, en fait. Hein. Bon,
1: ça.
0: On va voir si tu y arrives. Le clash de la drague arrive tout de suite sur Skyrock.
9: Ils ont kiffé leur été, ils vont te faire kiffer ta rentrée. Dipoul a beaucoup travaillé son physique.
0: Je suis là et j'ai bien fait de faire de la muscu pendant cet été. Non mais j'ai bien fait de faire attention à mon corps, c'est important.
1: Ça se voit.
11: Surtout au nez.
0: Surtout, merci Mel, merci.
3: Il a fait des pompes sur les ailes.
0: Des pompes sur le nez, oui, c'est ça.
9: Rémi a eu quelques problèmes de voiture.
3: Le pneu explosé.
0: Encore, mais t'as beaucoup de problèmes de pneus, Rémi. Hein.
4: J'ai dit, c'est le poids.
9: Carriole a eu chaud.
0: T'as chaud, Carriole.
1: Complètement, là, je vais me déshabiller.
9: Très chaud.
1: Je me déshabille, je suis en chaleur.
0: Vas-y, déshabille-toi.
9: Tim s'est mis au sport.
4: Attends, la pétanque, c'est du sport ou pas?
0: Ah bah ouais.
9: Karine revient du Maroc. Guigui et Romano ont essayé de voler
0: Diffoul. Ouais, il a volé quoi?
4: L'argent du jeu de la banque.
0: Tu m'as volé mon argent, Guigui? Ah oui, il m'a volé mon argent.
4: Pas
9: mais heureusement, Théo est une balance.
0: Bravo.
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3: Ton pif.
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0: Eh ouais, tous les soirs, 21h minuit, c'est Radio Libre. On va bien démarrer ce week-end. On l'a déjà bien démarré, hein, depuis 21h. On va bien démarrer ce week-end avec des conseils de drague. On viendra au problème de la famille. Et puis, un problème physique à gérer avant minuit. Et en parlant de problème physique, il y aura aussi Pamela. Mais le clash, là, tout de suite.
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0: Romano et Cédric, vos méthodes.
3: Bon, moi j'ai retrouvé une méthode, parce que c'est pas du tout celle auquel je pensais. Mais bon, vu que je suis un dragueur, je m'adapte.
0: Alors Cédric, on avait déjà la méthode de Cédric qui était prête.
6: C'est ça, ouais, mais j'avais la bite en vrac et là, elle fonctionne, du coup, je vais faire l'amour.
0: Donc Cédric, réparation de la bite, c'est la méthode. Romano.
3: Moi j'étais en train de faire la cuisine, et je suis tombé, et puis il y a une courgette, elle m'est rentrée dans le cul.
6: Oh bah, comme par hasard.
0: On en a parlé, c'était l'autre soir ou l'autre matin? L'autre matin dans le morning.
3: L'autre soir
0: dans la radio.
3: L'autre soir, ouais. Donc,
0: ça, c'est une courgette, toi.
3: Et moi, elle est coincée, la courgette. J'ai demandé à la famille s'ils peuvent pas me l'enlever, je sais pas, la tirer avec les dents, et puis éventuellement après, on fera l'amour tous ensemble.
0: Pour fêter ça.
3: Bah, pour une fois que j'aurai libéré mon anus.
0: Alors, c'est parti. Philippe pour Cédric, c'est parti.
6: Allô, ouais, Philippe?
14: Yes.
6: Ouais,
14: yes.
6: Comment ça va, Fifi? Tu m'entends?
14: Ouais, impeccable.
6: Ouais, nickel. Dis-moi, je t'appelais là parce que tu sais, j'avais un problème là avec mon sexe là. Depuis quelques jours là, je pissais des cailloux et du coup, je les fais réparer. Là, j'aimerais bien faire l'amour ce soir.
14: Ouais, c'est con, hein.
6: Bah ouais, non, là, ça va mieux là, nickel, hein. Il fonctionne tout bien. Allô?
14: Ouais.
6: Ouais, donc je voulais passer à la baraque histoire de te faire l'amour à toi ou à ta femme si t'en as une.
14: Mais je pense qu'à la baraque, ils te recevront pas bien.
6: J'ai pas compris.
0: À la BAC.
6: Ah, la BAC, bah, tu leur passeras le bonjour.
14: Mais c'est toi qui as dit, hein, je sais pas.
6: Non, mais je vais venir te faire l'amour, moi.
14: Ben, tu vas où tu veux, mais pas ici.
6: Bah, si, je viens chez toi, là, j'arrive, je suis en chemin.
14: Ouais.
6: Moi, mon petit Fifi, soir, je vais te faire l'amour. Je suis excité, là, j'en peux plus, là. Allô? Ah, ça te tente, hein.
14: En fait, je sais pas quoi te répondre. T'es un gros con. Voilà.
6: Bah, pourquoi un gros con?
3: C'est possible de répondre ça.
6: Je vais te faire l'amour, alors comment tu me réponds?
14: Mais moi, j'ai pas envie. Je pense que.
6: Ça doit pas t'arriver tous les jours.
14: Comment on appelle. Il y a de la réciprocité normalement, non?
6: Ouais.
14: C'est ça. Un consentement mutuel.
6: Bah, peut-être que pour l'instant, c'est pas réciproque, mais quand tu vas me voir, tu vas craquer. Je pense que tu vas me sauter dessus. Et tu vas vouloir me faire l'amour toute la nuit.
14: J'ai des doutes.
6: Ah, moi, je peux te le certifier.
0: Je t'en certifie.
6: Non, je peux te le certifier, j'ai dit. Bah, j'arrive dans 5 minutes, comme
14: c'est
6: ça, on verra.
14: C'est bien
6: rêvé. Non, mais j'arrive dans 5 minutes, on se fait un petit câlin, et puis, bah, si ça match, on fera l'amour, tiens.
14: Dis-moi, si t'as un peu de courage,
6: ouais,
14: tu peux me dire ton numéro, que je te rappelle?
6: Ah. Bah, écoute, je vais venir à la maison, comme ça, je te donnerai directement. Tu pourras m'appeler quand tu veux, comme ça, nuit et jour.
14: Tu peux me le donner par téléphone, peut-être.
6: Bah, je vais venir directement chez toi. Comme ça, tu l'auras.
14: Bon,
6: Fifi, j'arrive.
14: Tu peux venir.
6: Ah, mais bon, bah, j'arrive alors. Enfin.
14: Mais j'aurais bien aimé que tu me donnes ton numéro quand même.
6: Bah, écoute, j'arrive et je vais tout te donner. Mon numéro, mon nom, tout ce que tu veux.
3: Mon cul.
6: Ouais, mon cul aussi, si tu veux, tiens. Ok?
14: Mais ton cul, j'en ai rien à foutre.
6: Bon, j'arrive tout de suite. Déjà, j'arrive. Ok? Bisous, à tout de suite.
0: Bon, salut.
6: Allez, salut.
0: Attends, je raccroche. Ouais, voilà. Parce qu'il est pénible,
6: invitation, hein. Petite invitation.
1: Ah ouais.
0: Ah oui,
6: ah putain.
0: Bon, tout ça pour une invitation. Quand même. Écoute, Romano, comment t'as trouvé ton adversaire sous ce premier coup de fil?
3: Bon, en même temps, il a pas été aidé par le mec, mais entre deux lourds là. En même temps, vous étiez trouvé, continuez en antenne.
6: Entre deux lourds.
3: Thierry. Allô, Thierry.
15: Oui.
3: Oui, bonsoir. Comment ça va?
15: C'est qui?
3: C'est Jean-Louis, là, l'appareil. D'Ivoire, j'habite dans le quartier, là. C'est bien toi qui as une femme qui est plutôt jolie.
15: Non, mais Jean-Louis, je connais pas le Jean-Louis, moi.
3: Ouais, mais moi, je connais un peu ta femme. Parce qu'en fait, là, tout à l'heure, j'étais en train de cuisiner, là, je me préparais une soupe. Mmh. Et je sais pas comment je me suis débrouillé, je suis tombé. Et j'ai une courgette qui s'est coincée dans mes fesses.
0: C'est con, hein?
3: Ah, c'est con, ça fait mal surtout. Ah oui, pas de cacher que j'ai très mal au cul, Thierry.
15: Ouais.
3: Donc je vais passer vous voir là.
15: Ouais, mais passe, ouais.
3: Comme ça, tu tires dessus, et puis à la limite, après, je tire ta femme.
15: Voilà.
3: Écoute, parfait.
15: Y a pas de soucis.
3: Et en cadeau, je vous donne la courgette pleine de merde, vous en fiche pas.
6: Oh non.
3: Bah, attends, elle va sortir.
0: T'en feras une soupe.
3: Oh. Une soupe courgette merde. C'est nouveau. Parfait. C'est digne des plus grands Cyril Lignac et Philippe Etchebest, hein. Eh, le courgette à la merde.
1: Oh, le courgette à la merde.
3: Je suis là dans 5 minutes, Thierry.
15: Ah, mais c'est bien que tu passes, mais c'est qui? C'est Skyrock, c'est quoi?
3: Ah, j'arrive dans 5 minutes.
6: Allez, bim, cramé.
3: Allez, à tout de suite.
6: Non, loupé.
3: Bisous.
6: Non, loupé. Loupé.
0: Bisous Thierry. Et quitte pas, on va t'envoyer.
15: On va t'envoyer. C'est Fun Radio, c'est Skyrock.
3: Calme-toi quand même.
6: T'as bien reconnu là.
0: On va t'envoyer un cadeau. Envoie-lui un t-shirt Skyrock.
3: Allez, vas-y.
0: Bisous Thierry. Ciao.
3: Ciao.
0: Ciao.
3: Ah ben voilà, ça s'appelle la série.
6: Non, non, non. Pas validé. Pas homologué.
3: Bah pourquoi pas homologué?
6: T'as reconnu.
3: Bah tout à la fin. Avant, j'avais fait tout le taf.
1: Même gros.
6: Plein de fois, moi, je fais le taf, il reconnaît. C'est pas homologué.
1: Un autre appel normalement.
6: Ouais, mais c'est pas homologué.
0: Ah
6: bah
0: j'ai un autre appel. T'as en plus un autre appel.
3: Ah bah parfait. J'ai serré avant que tu sois qui
6: ouais, c'est ça,
3: fait,
6: avant que tu sois, ouais, c'est ça, ouais.
0: Alors, tu prends un autre appel?
6: Pas de ça.
3: Bah, ouais, bah, de toute façon, c'est la règle. Façon, c'est la règle.
0: C'est la règle. Ah, attention, la courgette dans le cul. Je pensais pas que ça allait avoir autant de succès que ça, tu vois. Allô?
16: Oui, allô?
3: Christophe. Oui, bonsoir, c'est la femme de Christophe?
16: Oui.
3: Oui, bonsoir. Il est là, Christophe?
16: Mais pourquoi vous voulez lui parler?
3: Bah parce que j'aurais besoin de ses services. En fait, je vous explique. Tout à l'heure, j'étais en train de préparer une soupe là à la maison. Allô?
16: Oui.
3: Une
16: soupe. Oui, oui, je t'entends.
3: Ouais. Et en fait, je sais pas comment je me suis débrouillé. Je suis tombé et il y a une courgette qui m'est rentrée dans les fesses.
0: Et quoi,
16: ah
0: c'est...
16: oui, d'accord. Ok. Oui, comme bah, c'est difficile.
3: Ah, oui. Oui. Ah, ça c'est difficile. Je peux vous dire que j'ai atrocement mal au cul. Puis on devrait vous cacher.
16: Oui, bah oui, j'imagine. Ouais.
3: Oui. Donc je voulais passer pour que Christophe il me l'enlève.
16: Oui, oui, oui, tout à fait. Non, ben, avec une pince à épiler?
3: Bah, comme il veut, hein. Il tire dessus. Après, je vous en fais cadeau. Et puis, bon, je ferai l'amour avec Christophe, vu que j'ai le trou qui sera bien ouvert.
16: Oui, oui, bien sûr. Mais d'où vous connaissez Christophe?
3: Bah, de temps en temps, je couche avec lui.
16: Ah, d'accord, ok. Très bien.
3: Bon, ben, j'arrive dans 5 minutes.
16: Oui, bien sûr. Je peux avoir votre nom, s'il vous plaît?
3: Jean-Louis. Jean-Louis Sgeg, oui. Mon nom de famille.
16: Ah, d'accord. Et vous avez quel âge?
3: J'ai... Attendez, je garde mon sérieux.
0: Oui, bah,
3: j'ai 30 ans.
0: 30 ans.
16: Ah oui, c'est exactement ce que je me suis dit.
3: Oui, voilà. J'ai l'impression que t'es en train de craquer. On pourra faire l'amour ensemble si ça ne dérange pas, Christophe.
16: Oui, bien sûr, évidemment.
3: J'arrive dans 5 minutes. Hein, je vous dérange pas plus longtemps, là.
0: Voilà.
16: Oui, mais quel était l'objectif de cet appel?
3: L'objectif, c'était de me faire enlever la courgette. Parce que là, je vous parle avec le truc dans le cul, c'est pas évident. C'est un peu gênant, hein, comme situation.
16: Oui. Non, mais de toute façon, c'est pas grave. Mon père faisait des super blagues. Je vais vous en suggérer une. Vous pouvez appeler une pharmacie.
0: Oui.
16: Et vous leur demandez s'ils ont des thermomètres.
0: Oui.
16: Vous voyez?
0: Oui.
16: Donc, ils vont vous dire qu'ils en ont.
0: Oui.
16: Et vous répondrez, ben, vous pouvez vous les mettre dans le cul.
0: Très bien. Trouvez-moi le numéro d'une pharmacie. On va la faire.
16: C'est pas fini, parce qu'après, vous rappelez 20 minutes plus tard,
0: oui.
16: Et vous faites passer pour la gendarmerie.
0: Oui.
16: Et vous dites qu'il y a des plaisantins qui s'amusent à emmerder les pharmacies et qui bloquent les lignes et tout ça. Et donc, vous faites parler le pharmacien et vous lui dites, bon, alors, qu'est-ce qu'on vous a demandé? Est-ce que vous avez déjà été appelé? Oui. Qu'est-ce qu'on vous a demandé? Ben, on m'a demandé si j'avais des thermomètres. Ah oui, d'accord. Et vous avez répondu quoi? Ben, que j'en avais. Et qu'est-ce qu'on vous a dit? Eh ben, on m'a dit de me les mettre dans le cul. Et puis après, toujours en vous faisant passer pour le gendarme, vous dites, c'était il y a combien de temps? Et ben, la personne vous répond, ouais, il y a une vingtaine de minutes. Et puis vous direz, ben, vous pouvez les retirer maintenant.
0: Voilà.
3: On va tout de suite tester. Bon, en tout cas, je viens voir Christophe dans 5 minutes, moi.
0: Ok,
3: tout de suite.
6: Merci beaucoup.
3: En tout cas, la blague est excellente. On va la faire. En plus, on a le temps. Et on s'en va à minuit. On a pile le temps de la faire.
0: Allez, on va la faire. Bisous à toi.
3: Bisous.
16: C'est une radio ou vous êtes.
3: Non, pas du tout. Des particuliers.
6: Plaisant, hein.
0: Non, on n'a absolument rien à faire de notre soirée. Mais on vous en fait
3: en tout
0: plus.
3: Cas, merci. Et puis j'arrive donc.
0: Merci beaucoup.
1: Merci pour la blague.
16: Je vous ai pas crié dessus, mais on va vous amuser. C'est déjà ça.
3: Voilà. En tout cas, votre blague est excellente.
6: J'adore.
0: T'es mignonne.
1: Super.
0: On te fait des gros bisous.
3: Bisous. Bisous. Et merci.
0: Et bonne nuit. Merci.
3: Et j'arrive.
16: Au revoir.
0: Bisous.
3: Et voilà. Et bim. Et bam. Et boum. Et bim. Elle
6: était sympa, elle.
3: Et en plus, en prime. On a une blague à faire.
0: Une blague à faire avant minuit.
6: Mais
0: attention,
6: tirage,
0: on se prépare.
3: Si. Mais t'écoutes ou t'es complètement con?
0: Bah, il va faire l'amour. Alors, ça fait deux serrages en un coup de fil.
3: T'aurais pas pissé ton cerveau,
6: des
3: fois.
6: Il n'y a pas de serrage.
1: Pas de serrage, c'est grillé.
0: Bah, si, il a serré le premier avant.
6: Non, évidemment. Ça marche pas, ça, il est pas homologué. Tu marches pour qui, là?
3: Est-ce que t'es homologué?
6: C'est ça, ouais, c'est ça.
3: Homologateur.
6: Sachez de je sais pas faire ça.
0: T'es homologateur?
3: Qu'est-ce que tu fais, toi, depuis tout à l'heure?
6: Bah, j'ai une invitation, moi.
0: Alors, on passe au deuxième tour.
3: À l'invitation?
6: Une invitation, ouais.
0: Une invitation de qui?
6: Bah, le mec, il m'a dit de venir.
0: C'est l'autre, il l'a invité tout à l'heure.
6: T'es con, quoi.
0: Monsieur, allez, là, qui était chiant.
17: Ouais. Ah oui, oui, c'est vrai.
6: Il était chiant.
17: Il était chiant. Thierry, là. C'est Thierry que t'as eu, c'est ça?
1: Il était chiant, mais il t'a invité.
6: Philippe.
17: Ah, Philippe. Là, c'est moi qui ai eu Thierry avant.
0: Alors.
18: Ça va au niveau de la mémoire. Sur la boîte vocale, ah,
0: un autre.
18: 04.
0: Un autre. Deuxième essai pour le deuxième tour.
6: Allô.
17: Thierry.
6: Allô, Thierry.
0: Aïe, aïe, aïe.
6: Thierry.
0: Il a raccroché.
17: Putain. T'as de la chance s'il a pas parlé.
0: Troisième essai. Ah ouais, alors fais gaffe, c'est le troisième essai, Cédric. Faut que ça réponde, ah, alors.
6: Putain, c'est... porte pas la poisse du fou.
17: Alors, Guigui, c'est à qui ces numéros?
6: Alors.
0: Ah, mais Déline a répondu, elle dit Cédric.
6: Non, non, non,
3: non. Non, c'est les miens, c'est les miens.
0: C'est Cédric?
6: Non.
3: C'est les miens.
0: Ah, oui, c'est Cédric.
6: Non, non, c'est pas
3: le
6: mien.
3: Non, c'est les miens, c'est les miens.
17: Ah, t'es Christy Mal, toi?
3: Ouais, très magique, très très mal.
0: Oh, peut-être que.
6: Allô?
0: T'as niqué ton deuxième tour.
6: Bah non.
0: Bah si.
17: Bah si, là, je crois que.
6: Faut parler, madame, monsieur.
17: Aïe, aïe, aïe, aïe, aïe, putain.
0: Romano, à toi, c'est... deuxième tour.
17: C'est dramatique. Ah, franchement, ouais,
0: il nous reste des numéros ou pas?
3: Oui, oui, oui,
0: oui. Allez, on y va.
17: Mais des qui décrochent?
3: Des...
0: Bah, on verra. Hein.
3: Des qui, on va voir. On va te passer une pharmacie, t'inquiète.
0: On va voir. Dans la pharmacie, on fera après.
1: Ah, génial, ouais, la blague.
0: Oui, super. C'est la blague de la dame. Elle nous a demandé une affaire, on la fera. Un, deux, troisième tour. Oui, c'est ça, troisième. Non, deuxième tour, Romano. Deuxième tour,
17: seulement, ouais, parce qu'on passe des appels. Ouais, mais après, c'est qu'on est au quatrième tour, mais non. Non, mais
0: c'est juste le deuxième. Allô?
3: Frédéric.
19: Allô?
17: Oui, bonsoir, c'est la femme de Frédéric?
19: Oui.
17: Oui, est-ce que je pourrais parler à Fred, s'il vous plaît?
19: C'est qui?
17: C'est de la part de Jean-Louis. J'habite dans le quartier, j'aurais besoin d'un petit service.
19: Vous trompez, je pense.
17: Non, mais il est là, Fred?
19: Ben, vous avez vu l'heure?
17: Ben, ouais, mais moi, j'ai un problème. Il faudrait peut-être m'aider.
19: Vous avez quoi comme problème?
17: Bah, en fait, alors attendez, alors, parce que, alors, je vous explique. J'étais en train de faire de la cuisine, là, je préparais une soupe là pour demain, là. Allô?
19: Oui.
17: Oui. Et en fait, je sais pas comment je me suis débrouillé, j'ai trébuché et en trébuchant, il y a une courgette qui m'est rentrée dans le cul.
19: Con.
0: Ça fait mal.
17: Ah bah j'ai mal moi. Hein.
0: Bah alors, oh, okay. Pas gentil.
17: Vraiment pas serviable. Ah, si ça lui arrive, bah elle se démerdera elle aussi.
0: Bon Cédric, troisième et dernier tour.
6: Dans le cul, tiens.
0: Allez, faut y aller là, ça faut serrer. Vas-y. Troisième tour.
17: Là, il y a quand même déjà deux serrages pour moi.
6: Non, un serrage.
17: Deux.
6: Abuse pas, non.
17: Deux.
6: Abuse pas, là. Non. Allô.
19: Oui.
6: Oui, bonsoir. Comment ça va,
3: Jean-Pierre?
6: Je suis bien chez Jean-Pierre.
19: Oui.
6: Comment ça va, madame?
19: Ça va?
6: Ouais, désolé d'appeler si tard, hein. Je vous appelle là parce que j'ai eu un petit problème là pendant une semaine. Là, j'avais un problème à mon sexe. Donc du coup, je l'ai fait soigner, tout ça nickel. Et là, je suis super excité. J'ai envie de faire l'amour. Allô?
19: Allez vous faire enculer.
6: Bah justement, j'aime. Allô? Allô?
17: Allez vous faire enculer.
1: Ah,
17: enculer,
1: ça a été direct.
6: Ah la Marseillaise.
0: Tu vas te faire enculer.
17: Eh ben, c'est pas Jojo.
0: Et attention, le tout dernier coup de fil, c'est pour Romano maintenant.
17: Alors, ce serait pour qui?
0: Après, c'est te faire enculer. Et dernier tour, Romano, c'est parti. Et préparez vos votes pour votre préféré, celui que vous avez trouvé le plus séduisant.
17: Bah, préparez vos votes pour Romano, deux serrages du même côté.
0: Oh, c'est... Allô?
19: Allô? Allô?
17: Oui, bonsoir, c'est Alain.
19: Alain qui?
17: Bah, Alain.
0: Bah, toi?
19: Non.
17: Bah, si, vous êtes. T'es Alain?
19: Ouais?
17: Bah, voilà.
19: Alain parfait. Qui? Alain quoi?
17: Bah, j'en sais rien, moi, Alain. Bon, j'ai pas regardé sur le truc. Bon, dis-moi, j'ai un petit souci, là. J'habite pas loin de chez toi. Et j'étais en train de faire la cuisine. Et je sais pas comment je me suis démerdé. J'ai trébuché. Et je suis tombé sur une courgette qui m'est rentrée dans le cul. Surprenant, Alain.
1: Il a même pas répondu, il a
0: raccroché
1: direct.
0: En effet, il était sûr. Déjà, il savait plus comment il s'appelait.
17: Ah, je suis Alain, quoi.
0: Bon, alors, fin du clash.
6: Elle était pas prête.
0: On aura passé un petit moment sur le clash, c'était super. Et qui va gagner le clash? C'est à vous de décider.
17: Eh bien, faut voter Romano, mes amours.
0: 01 53 40 30 20. Et pour voter, l'appli Skyrock, le 41759 et le skyrock.fm. Pourquoi il faut voter Romano?
17: Eh bien, parce que j'ai fait deux serrages. J'ai fait un serrage, bon, à la fin, je me suis fait reconnaître. Et un deuxième serrage complètement homologué. Celui-là.
3: Magnifique.
17: Eh bien, ce soir, mes amours, il faut faire quoi? Il faut voter Romano, héros MNO. Je compte sur vous. Je vous aime.
0: Alors, qui va gagner, Cédric? Ta déclaration.
6: Ce soir, la famille, soutenez-moi, votez Cédric. C'est eux derrière la famille.
17: C'est glauque.
6: Moi, j'ai une invitation. Ce soir, je sers Philippe. Invité chez Philippe. Et je suis tombé sur une Marseillaise oula, pas très docile.
0: Marseillaise.
6: Pour ça, n'hésitez pas à voter Cédric. C'est eux derrière la famille. Je vous aime très, très fort. Parce que je vais mettre ma déclaration sur les réseaux.
3: Mais tu filmes qui, moi ou toi?
6: Bah moi, connard.
3: Ah, putain, je comprenais pas.
6: T'es imbécile, ouais, tu comprends rien.
3: Bizarre, gros.
6: Donc votez Cédric, je vous aime très très
17: allez,
6: fort.
17: Allez, votez
6: merci.
17: Romano.
6: Allez, on vote Cédric.
0: Allez, top vote, vite, vite, vite, le clash de la drague, les résultats, dès que vous avez voté, 5 minutes pour voter, allez hop, c'est parti. Ah, et on a retrouvé Arnaud, ah ça c'est bien ça.
6: Ah cool.
0: Il y a plein de réactions pour, on va retrouver Arnaud, plein de réactions pour Arnaud. Donc Arnaud, moi je résume, donc c'est rapport à ton père. Toi, il y a plein de petites punitions, hein, si vous avez été puni vous aussi. Mais des petites punitions, genre tu fais tomber une cuillère, t'es privé de dessert. Et tout ça, tu nous as dit, rapport à ton daron, hein, que ça t'avais peur de ton daron, toi, en fait, Arnaud. Hein.
20: Ouais. Cool.
0: Oui, dis-moi.
20: Ouais, depuis tout à l'heure, je t'entends, mais j'ai l'impression d'entendre mon prof de maths, c'est Arnaud et pas Arnaud.
6: Ah, c'est ma faute alors. J'ai compris.
0: C'est Arnaud. La faute de Samy qui était mal comprenant. Arnaud.
6: Ok.
20: Ouais, ouais.
6: Pourquoi ton prof de maths, il t'appelle Arnaud aussi?
20: Non, ouais, ouais, exactement.
0: Ah, il n'a pas compris que c'était un O, d'accord. Bah, il est prof de maths et il n'est pas prof de français non plus. Hein, donc, bon, Arnaud, vas-y, excuse-moi, Arnaud. Vous vous rappelez des punitions que vous aviez? Tiens, on va prendre Jessica aussi qui veut réagir pour ça. Pour toi, Arnaud. Donc,
17: Arnaud.
0: Bah, j'ai bien dit là.
20: Ah, ouais, Arnaud. Ouais, c'est bon.
0: Donc, Jessica, Arnaud. Du 44 qui nous appelle en direct. Salut, Jessica.
21: Mais je rentre, c'est bon, je rentre. Je suis en train de nettoyer ma voiture.
0: Attends, je me suis dit,
21: c'est le bordel. Je vous écoute, c'est bon.
1: C'est dans ta voiture. C'est
0: que j'ai... Et au début, quand tu as fait aïe, j'ai cru que t'étais en train de faire l'amour.
21: Non, pas du tout. C'est juste que je viens de m'éclater le genou, mais je voulais rester fière.
17: Ah, les femmes avec les bagnoles.
21: Ouais, ça va, hein, je t'emmerde.
17: Ouais, calmez la greluche.
0: Bien dit, bien joué, Jessica.
17: Calmez la greluche, tu n'as pas de conduire.
1: Mais non, mais elle nettoie sa voiture.
17: Ah bah voilà, les bonnes casses.
0: Bon.
17: Oh.
1: Non mais
21: t'as de la chance, Romano, t'as de la chance, je m'attaque pas aux faibles, mais t'as de la chance.
17: Bah non.
1: Ouais,
17: ouais.
1: Bravo.
17: Je m'attaque pas aux femmes.
0: Alors Jessica,
21: aux femmes et aux faibles.
0: T'as 33 ans, t'es où dans le 44? T'es à Nantes?
21: Je suis du côté de Valette, moi.
0: Valette, très bien. Et tu voulais réagir par rapport à Arnaud et on fera un petit tour d'équipe et puis un petit tour de vos messages sur les punitions que vous avez eues. Alors méritées ou pas méritées, dites-nous, hein, vous avez fait une connerie, punition des parents, est-ce que vous avez des parents qui étaient un peu comme le daron d'Arnaud? Et toi Jessica, tu voulais dire quoi pour Arnaud?
21: Écoute, là on est en train de parler de punition, mais en fait concrètement j'avais une relation très toxique avec ma mère parce qu'elle m'a eu très tôt et j'étais pas forcément désirée et en fait j'avais l'impression qu'en grandissant, surtout à l'adolescence, que j'étais plus ou moins en compète, enfin elle se mettait une certaine compète quoi, et c'était assez malsain, j'avais exactement les mêmes réflexions qu'Arnaud quoi.
0: Ah, vous avez combien d'années de différence?
21: Elle est 70, 89, 11 ans.
0: Donc t'as 33 70,
21: Non, qu'est-ce que je raconte, moi 70, 80, quasiment 19 ans d'écart. Bah, 19 ans.
6: Ok, 19 ans.
0: D'accord, t'avais 19
21: ouais.
0: ans, d'accord.
21: Okay. Ouais, c'est ça, ouais. Et du coup, en fait, arrivé à la descente, c'était pire en pire. J'avais les mêmes réflexions, parce qu'en fait, elle a eu un passif assez compliqué aussi. Mmh. Et j'ai l'impression que quand il y a des traumas qui sont comme ça sur tous les parents, en fait, ils font bouffer, en fait, inconsciemment ou consciemment, quoi. C'est plus fort que quoi.
0: Je pense que c'est un peu, il doit y avoir un côté inconscient là-dessus. C'est-à-dire qu'en fait, ouais. Arnaud nous expliquait, si vous venez d'arriver, il nous expliquait que lui, il avait été éduqué comme ça par son père, donc et il reproduisait comme la manière dont lui, il avait été éduqué, quoi.
1: Ouais, exactement.
21: Ouais, bah c'est pareil. Moi, je vois les punitions là, c'est à peu près les mêmes, mais des fois, c'était un peu plus à la dure, quoi. Genre, j'allais me servir dans le frigo la nuit. Je me faisais choper. J'avais l'impression que c'était limite agréable de me faire choper. C'était bon, bah vas-y, mettez du gros sel en plein milieu, puis je me mettais à joue dessus, quoi. Et je vous avoue que ça fait super mal.
17: Ah, bah c'est limite de la torture, ça.
21: Ouais, totalement.
0: Juste parce qu'elle a bouffé dans le frigo la nuit.
21: Ouais. Mais des petits trucs. Mais juste pour vous dire à quel point c'était.
17: Aujourd'hui, c'est considéré comme de la maltraitance. Hein.
21: Ouais. T'as fait mal, totalement. Bah,
17: c'est comme si tu te mets sur des cailloux.
6: Ah, oui,
17: tu sais,
6: c'est ouais.
0: Ah, bah, sur des cailloux. Ouais, c'est pas super.
21: Une règle. Une règle, c'est beaucoup plus douloureux aussi.
17: Oui, non, mais bon, tous ces trucs-là, c'est quand même d'un autre temps, quoi.
21: Ouais, totalement. Mais bon, je me dis, au moins, je suis dur au mal. C'est ce qu'il faut se dire.
17: Ouais,
21: faut
17: ouais, mais bon.
0: Ouais, ouais. Et comment tu. Je sais pas, t'avais des discussions avec ta mère, ton père était pas là? Comment ça s'est passé?
21: Mon père, c'est à peu près comme le père d'Arnaud, on va dire, qui était un peu penché sur la boisson, on va dire. Donc, c'était assez compliqué. Enfin, on va dire que entre ma mère et plus mon père. Ma mère, j'ai coupé les ponts à mes 17 ans. J'ai 18 ans.
0: Ah ouais?
21: Ouais, totalement.
1: Et tu l'as jamais revu?
21: Non. Elle a essayé de reprendre contact avec moi, mais à chaque fois c'était en mes débuts de vie d'adulte, quoi. Donc dès que j'étais en couple, ma maison, mon travail, c'était pour me pourrir la vie, en fait.
1: Ouais. Et elle a eu d'autres enfants, ta mère, ou?
21: Non. Ouais. Non, elle a pas eu d'autres enfants. Enfin, à ce que je sais, la dernière fois que j'ai eu des nouvelles, c'était il y a 4-5 ans, non, elle en avait pas, non.
0: Et elle te manque aujourd'hui, ou? T'as envie de la revoir, ou pas du tout?
21: Non, elle manque pas. La seule chose qui va me manquer, en fait, c'est une présence féminine, quoi. les premiers copains, les premières règles, les premiers machins. Parce que quand j'étais plus jeune, je la voyais, mais c'est vrai que les problèmes de filles, je peux compter sur mes amis, quoi. Enfin, mes amis filles.
0: Oui,
21: quoi.
0: C'est vrai que tes amis. T'avais essayé de parler avec elle, t'avais essayé de lui dire que, bah, que tu trouvais ça pas normal.
21: Oui, totalement, totalement. Mais en fait, elle était dans le déni, quoi. Un peu comme le père d'Arnaud, quoi, dans le déni, quoi. C'est notre faute. Notre faute, on n'est pas comme ils aimeraient. Ils aiment, en fait, ils n'arrivent pas à nous façonner et du coup, ça les emmerde, quoi.
0: Ouais, bah, faut pour des gosses, c'est pas des pâtes à modeler, hein, tu vois.
3: C'est, ouais, c'est ça. C'est une personnalité aussi.
0: Les gosses, ils ont leur personnalité et ta mère, elle se rendait pas compte de ça, toi.
21: Bah, je pense qu'elle s'en rendait compte, mais.
3: Non, mais les réactions, ouais. Bon, non, mais elle peut. Je veux dire, bon, une punition.
0: Vous avez des punitions qui vous ont marqué, vous?
3: Non, moi. Non, une fois, je me suis pris une baffe. J'ai fait une crise d'asthme, ma mère, ça lui a fait péter un câble, elle a engueulé mon père, il a plus jamais osé me toucher.
0: Voilà, donc,
21: après, je pense qu'Arnaud, il va être d'accord avec moi, les punitions corporelles, c'est pas les pires, je pense que c'est les punitions, enfin, c'est la torture psychologique, en fait.
0: En tout cas, Arnaud, toi, c'est pas des punitions corporelles, toi, c'est des vraies...
20: Ouais.
0: La plus grosse punition, en fait, qui te fait subir ton père, c'est le fait que tu aies peur de lui, quoi.
20: Mais oui, mais en fait,
3: ouais, t'es tout le temps en pression.
0: T'es à la maison, ouais, t'as la pression à la maison. Logiquement, à la maison, c'est l'endroit, c'est le cocon où tu te retrouves tranquille.
21: Bah, c'est ça, ouais.
0: Et toi, tu rentres à la maison, tu sais pas comment tu vas retrouver ton père. Tu me disais s'il sera de bonne humeur, s'il sera de mauvaise humeur, s'il va te punir pour de la merde, parce qu'il te punit pour de la merde, Arnaud.
3: Non, mais puis comme tu disais, comment tu t'appelles, mademoiselle?
0: Jessica.
3: Qui ne sait pas conduire. Ah, Jessica.
1: Non, mais déjà, tu te souviens pas de son prénom et tu.
3: Non, mais tu disais les.
21: La pétasse qui sait pas conduire, c'est moi.
3: Les punitions corporelles. Mais tu vois, moi, je suis le premier à dire qu'une baffe, ça fait pas de mal, alors que logiquement,
0: ah bah, ça peut faire mal, une baffe.
3: Non mais bon, tu sais qu'en général, quand tu mets une baffe à ton gosse, c'est plus pour lui signifier un truc que pour lui faire vraiment du mal. Même si aujourd'hui c'est interdit, tu vois. Mais toi, c'était hardcore quand même, tu vois. La nuit, tu te lèves bouffer un truc, elle te met sur du gros sel comme ça, gratos.
21: C'est surtout qu'on s'en est tous pris, hein. Enfin, la génération, notre génération à nous, on s'en est pris des claques. C'est pas le plus. Enfin, on a tous été éduqués comme ça. C'est pas une claque qui va nous bouffer, quoi.
0: Dans l'équipe, tout le monde s'est pris des
3: claques. Une claque, c'est pas une torture, tu vois.
0: Bah oui. Ah oui, tu t'es pris des baffes.
3: Moi, j'en ai pris une. Bon, après, le jour du bac, il voulait me foutre son poing dans la gueule, mon père. ma mère l'a retenu, mais.
1: Ah non, moi, écoute,
0: c'est. Il va falloir une crise d'asthme.
3: Ah, je te jure, j'avais fait une crise. Non, mais en plus, sur le coup, j'avais fait une vraie crise d'asthme, quoi. Et ma mère, elle était en panique. Elle lui a dit, regarde ce que t'as fait. Tu te rends compte?
1: T'es qu'un con.
0: Regarde ce que t'as fait.
3: Donc, j'en jouais un peu, tu vois.
0: Après, t'étais content.
3: Ouais, mais non, mais mes parents, ils ont jamais été. Mon père, il a jamais été dans le délire, tu vois, de me foutre des coups de pompe ou.
0: Putain, mais moi, des punitions, j'ai pas souvenir de punitions.
3: Ah, t'es un enfant parfait, dit Foul.
0: Non, mais c'est sans doute ça. Mais.
1: Moi, ma mère, elle sortait la ceinture.
0: Attends,
3: t'étais pas privé de radio, toi?
0: Non, j'aurais fugué là.
1: J'aurais fugué.
0: Non, rien du tout, pas de punition moi. Enfin, j'ai aucun souvenir. Si, j'ai souvenir d'un jour, mon père il a pété un cap, je l'avais insulté, j'avais été odieux.
1: J'avais craqué.
0: Je criais dans la chambre.
1: Le mec avait craqué quoi.
0: C'est des saloperies horribles. Là, mon père il commençait à être énervé, ma mère qui essayait de le retenir. Enfin, bon, je me souviens de la scène. C'était. C'est la scène la plus.
3: La plus
0: violente. Mais sinon. Moi j'étais j'ai eu de la chance.
3: Putain, nous on avait une punition.
0: J'étais parfait sans doute.
3: Ça doit être ça.
0: Ouais, c'est
3: un enfant modèle.
0: J'aurais aimé m'avoir comme fils.
3: Reproduis-toi.
2: Adopte-toi.
0: Ouais, mais je ne reproduirai pas mon fils.
3: Non, mais ça sera peut-être aussi parfait que toi.
2: Bah oui.
0: C'est possible. Après, bon, ça dépend de la mère aussi.
3: Ah bah ça.
2: Ça il fait beaucoup.
3: Ça faut faire le beau choix.
1: Ça c'est sûr.
0: Oui, Cédric, tu as été puni. Attends, il y a Colonel Chardet qui me parle d'une punition qu'il t'a donnée. Il t'a biflé l'autre jour.
5: Ah ouais, Cédric.
1: Il t'a biflé. Avec son truc de
2: Lyon. Ouais, bien sûr, il y croit en plus, ce con.
0: Bah oui, non, mais il nous envoie un message. Je lis les messages. Merci, Colonel Chardet, pour ton message.
5: Cédric, tu penses que si vous battez Colonel Chardet, qui baisse qui?
2: Sans prétention. Je pense que je le couche.
0: Lui. Voilà, c'est lui.
2: Ah, je pense que
0: prétention.
2: Je
0: il me baisse.
1: Ah ouais. Je pense aussi.
0: Moi, je pense qu'il te baisse. Tu te mets immédiatement à quatre pattes et il rentre derrière.
5: Alors moi, je pense, Cédric, gros, qui te couche, tu sais, parce qu'à un moment donné, tu auras plus de souffle. Au bout de 5 secondes, tu n'y arriveras plus.
2: Je saute dessus, gros.
3: Non, mais même si tu sautes dessus. Non, moi, je suis un peu d'accord avec Karim. Je pense qu'il va être plus vif que toi et il va te patater.
0: Allah, pardon, Colo.
3: Oh là, vas-y, mets-moi ta bite dans le cul.
2: Viens, on organise un octogone.
3: Vas-y.
1: C'est bon trip.
0: Les punitions, Cédric, tu voulais dire
2: On a une punition de bâtard un peu. Ma mère, elle avait pris deux dictionnaires.
0: Ouais.
2: Et en fait, quand on faisait une connerie, on devait tendre les bras et tenir les dictionnaires comme ça, tu vois.
0: Il y a pire.
7: Gros, ça fait super mal. Tu tiens pas.
8: À Fort Boyard, ils font ça, c'est un jeu.
7: Jamais tu fais ça. Dans Koh-Lanta. Parce que moi, je me faisais engueuler quand on.
17: Ah, mais fais-le lire.
0: Oui, c'est vrai.

0: Chouchou, c'est le nom du nouveau morceau d'Uzi.
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0: Monsieur Jeune Lion est demandé. Monsieur Jeune Lion. Ah, le voilà. Écoutez, ça aussi, c'est une nouveauté dans la Nocturne de Planète Rap.

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0: Rapide, efficace. Nos systèmes. Morceau de Timar à l'instant. Morceau très court, une trente.
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0: Allez, un peu plus long, titre de prototype. Caméra 4K. C'est dans la nocturne. La nocturne de Planète Rap.

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1: Il y avait The Quin dans la nocturne 100% rap français. Et on continue, on s'arrête pas là.

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0: Effet Marseille. Calif Hardcore. De retour avec un nouveau projet qui s'appelle 13 Life, qui est dispo un peu partout, bien évidemment. La nocturne 100% rap français, des nouveautés. Une session classique aussi qui se prépare dans un instant. Et peut-être des surprises aussi. Restez bien à l'écoute de la nocturne, tout peut arriver.
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0: Voici Big dans la Nocturne 100% rap français. Session classique qui se prépare dans un instant aussi.
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0: Urne. Je suis reparti avec.
1: Eh oui, il faut mettre au début les morceaux comme ça. Ice MC, GMT Master 2. Après, il y a Kepler qui arrive dans la nocturne. Et je vois arriver une surprise au loin. Qui va monter.
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0: C'est la magie de la nocturne, c'est d'avoir d'un seul coup une porte qui s'ouvre et quelqu'un qui s'installe. Et en l'occurrence, elle nous a régalé. Franchement, là, tout cet été, moi, je n'ai fait que fredonner. J'ai pratiquement pas écouté de rap français, j'ai fait que fredonner. Était avec toi, est-ce que tu t'en vas? Voilà, pas bon. J'ai évité des drames. Comment ça va, Adèle?
1: Ça va et toi, Fred?
0: Adèle Castillon est avec nous, elle vient faire un petit coucou dans la nocturne 100% rap français. Fait plaisir de te voir.
1: Bah, ça fait très plaisir de te voir aussi. Hein.
0: L'été était avec qui?
1: L'été était avec vous tous.
0: Vous tous?
1: Skyrock surtout.
0: T'étais évidemment sur Skyrock, on t'a beaucoup entendu. Festival?
1: Ouais, énormément.
0: T'étais avec
1: festival.
0: Vous tous?
1: Ouais.
0: Alors?
1: C'était génial. Je suis en redescente là. Je vais retourner.
0: Là, il n'y a plus là où il reste encore 2-3 petits trucs.
1: Il reste ma tournée de concert en salle qui arrive à partir de janvier. Et là, après, c'est fini les festivals.
0: Donc là, ça va être enfin l'été pour toi. Peut-être un peu de vacances, peut-être un peu de repos.
1: Non, jamais de repos là. L'album arrive.
0: Il y a l'album?
1: Ouais.
0: On a la date ou on...
1: On n'a pas la date, mais c'est très bientôt.
0: Si, en fait, toi tu l'as, mais tu, c'est pas...
1: Je
0: genre,
1: l'ai, mais je te la dirai pas.
0: Voilà, c'est pas, en fait, c'est plutôt là-dessus, c'est pas le moment de le dire, quoi.
1: C'est pas le moment encore
0: c'est
1: de le dire.
0: C'est pas le moment. Il était fait quand le projet...
1: Ça fait un an et demi que je suis dessus.
0: Un an et demi?
1: Ouais. Ouais, ouais,
0: tu
1: ouais.
0: Peux dire avec qui t'as bossé au moins? Est-ce qu'on...
1: Je travaille avec plein de gens différents. C'est un peu la première fois que je suis un peu la tour de contrôle de mon projet. Je travaille avec plein de gens que je kiffe. Olivia Merilati de The Do. J'ai travaillé avec Tristan Salvati. J'ai travaillé avec Big Flo. J'ai travaillé avec vraiment beaucoup de monde que j'aime.
0: T'as été faire un tour à Toulouse?
1: J'ai
0: vu les frangins.
1: Ouais, exactement.
0: Ils sont en forme?
1: Ils sont en méga forme.
0: Ils sont en très grande forme.
1: Tout le temps en forme.
0: Non, ce qui est assez fou quand même, c'est quand on reprend ton parcours, j'ai l'impression que toi, ça s'est jamais arrêté depuis l'âge de 12-13 piges. Hein.
1: Ouais, un petit peu, je suis en locomotive.
0: Il y a eu les vidéos sur YouTube, il y a eu le cinéma, il y a eu la musique aussi, avec Vidéo Club, il y a eu les projets. Mais c'est vrai.
1: Ouais, je sais pas m'arrêter.
0: T'es toute jeune encore, donc, mais j'ai l'impression que t'as déjà eu 1000 vies.
1: Bah, un petit peu, quoi. J'ai l'impression d'avoir une longue carrière déjà derrière moi et que je suis vieille.
0: Non, ça va, tu te tiens bien. Je te remercie pour le petit compliment aussi.
1: Non!
0: J'ai vu que ça m'était directement adressé.
1: T'as quel âge, Fred?
0: Off, comme toi, mais demi.
1: Ok.
0: Avec la moitié, tu vois, avec la virgule au milieu. Non, mais qu'est-ce que tu retiens déjà de tout ça, de tout ce parcours? Est-ce que t'as pris un peu, je sais pas, de temps en temps, un peu de recul? Parce que, il faut le dire aussi, même pour les gens qui te connaissent pas, qu'ils aillent se plonger même sur les premiers projets, sur ce que tu as pu faire. Tu lis vachement, tu racontes beaucoup de choses de toi. Il y a eu toute la période aussi où t'as raconté les addictions. Enfin, vraiment, il y a eu beaucoup, beaucoup de choses.
1: Ouais, bah, j'ai l'impression de porter un regard bienveillant sur ce passé. Et que c'est un peu le, enfin, là où j'en suis aujourd'hui, c'est un peu le fruit de toutes ces expériences. Et que c'est ce que j'essaye de raconter dans le projet qui arrive. Et ouais, c'est hyper enrichissant, hyper excitant et en même temps un peu déréglant parce qu'on en veut toujours plus et à 24 ans on en veut encore plus.
0: Et puis il te reste du temps encore, il y a beaucoup de choses à faire.
1: Ouais.
0: Moi j'aimerais qu'on se souvienne juste de l'enfance. C'est quoi les souvenirs musicaux que tu as à la maison? Qu'est-ce qu'on écoute? C'est quoi les premiers souvenirs musicaux que tu as?
1: Premiers souvenirs musicaux, je crois que c'est Hannah Montana, vraiment les trucs qui me font tiquer quand je suis gamine, où je me dis je vais être une pop star, ouais, c'est Hannah Montana.
0: Hannah Montana, c'est quand même fabuleux, c'est que la meuf, elle mettait une perruque, t'as l'impression que c'était quelqu'un d'autre.
1: Oui, je me suis douillée à mort.
0: Je me suis dit, mais comment les gens peuvent croire ça? Moi, je sais quoi, j'ai ma fille, c'était pareil.
1: Ouais, mais quand
0: ma fille,
1: t'es enfant,
0: elle était à fond dans Hannah Montana, et je lui disais, mais c'est la même.
1: C'est pas la même. Tu te fais douiller facilement quand t'es enfant.
0: Ouais.
1: Et après, non, je sais pas, il y a les trucs de mes darons, Francis Cabrel dans la voiture, les trucs qui me marquent un peu. Et puis, je sais pas, à un moment, j'ai un vrai coup de cœur, un vrai truc d'identification avec Billie Eilish, Lily Allen aussi. Lily Allen, c'était une très très grande inspiration pour moi.
0: Le rap, est-ce que le rap, à un moment, va te marquer ou te marque encore aujourd'hui?
1: Oui, moi le rap, évidemment, me marque aujourd'hui. Ça fait partie de ce que j'écoute le plus. Je crois que je rentre un peu dans le rap un peu via... Bon, il y a Diams et via PNL aussi. Moi, je me souviens prendre une très grosse claque avec PNL.
0: On va écouter d'ailleurs des morceaux de Diams de PNL, évidemment, dans quelques minutes. Mais ouais, ça, c'est quoi? C'est l'album Dans ma bulle pour Diams?
1: Ouais.
0: Ouais.
1: Ouais, ouais.
0: C'est cet album-là.
1: Exactement.
0: T'imagines qu'il fête ses 20 piges, l'album?
1: Ouais, j'avais 4 ans, quoi.
0: Ça va vite, hein?
1: 5 ans, ouais. Moi, je découvre plus
0: c'était
1: tard,
0: 2006.
1: Mais...
0: C'était 2006. 2006, la sortie. Février 2006.
1: Hallucinant.
0: L'album Dans ma bulle. Tout va tellement vite.
1: Fou, ça va très vite.
0: Mais ça reste encore la bande-son. C'est vrai que ça reste, quand tu réécoutes les morceaux, ça n'a pas trop bougé. Il y a des trucs qui
1: bougent
0: pas trop.
1: Non, ça n'a pas bougé. Ouais, complètement.
0: Et PNL, c'est quoi? C'est...
1: PNL, bah, y a l'album de Frère qui est extraordinaire. Dans la légende, c'est les documents le plus marqués.
0: Toi qui es aussi quelqu'un de l'image, les clips de PNL te marquent aussi?
1: Oui, le visuel de PNL. Ouais, je me prends tout. Franchement, quand je découvre ça, je découvre un nouveau monde, quoi.
0: Adèle Castillon, un petit coucou dans la nocturne ce soir, 100% rap français, on écoutera du PNL. Aujourd'hui, t'écoutes quoi d'ailleurs ? Qu'est-ce qu'il y a ? Qu'est-ce que tu écoutes beaucoup ?
1: Et bah récemment, qu'est-ce que j'écoute beaucoup ? J'ai découvert Darling Chouchou, je suis à fond. Théodora évidemment. Baby Solo 33, ça c'est des meufs que je kiffe. Mmh. Je me suis repris Lily Allen, là j'ai tout réécouté, son album All Right Still et son dernier que je trouve extraordinaire. Donc beaucoup de femmes là dans mon répertoire, Clairo aussi pour ceux qui sont plus adeptes un peu de l'indie pop. Mmh. Et je kiffe le projet de Bécar. Enfin je te dis un peu les trucs que j'écoute en ce moment, là j'écoute le dernier son de Bécar. Mmh. Et quoi d'autre ?
0: Qu'est-ce qu'il faut pour qu'on parle,
1: la rafleuse.
0: Qu'est-ce que t'aimes bien entendre, c'est quoi ? C'est...
1: Je crois que j'aime entendre de l'authenticité. Enfin, quand je sens que le propos, c'est un peu la vérité de l'artiste, ça me touche. Je suis une grande adepte de la mélancolie aussi. Tu vois, la rafleuse, pour moi, c'est il porte ça. Et il y a un truc, c'est comme Gazo, quoi. Il y a un truc un peu de tristesse, une mélancolie qui est là, et moi c'est un truc qui m'attrape direct. Donc quand j'ai feat avec Gazo par exemple, c'était, tu sais, ça peut étonner un peu les gens, mais la rencontre de deux mondes comme ça, pop, rap, et en même temps c'est ce qui m'a touché direct, quoi.
0: Mais ça, j'allais y venir, c'est marrant que tu fasses évidemment ce rapprochement et tu me simplifies un peu le boulot, merci. Mais mais c'est vrai que la rafleuse, tu te dis, quand la rafleuse va arriver, qu'est-ce qu'il peut encore inventer, qu'est-ce qu'il va inventer. Mmh. Et finalement, il arrive sur un domaine qui est maîtrisé aussi par des gens comme Gazo et puis d'autres, et il apporte en effet quelque chose de différent. Quand t'écoutes le numéro d'écrou, quand t'écoutes le projet, tu te dis, ouais, c'est vrai qu'il y a la mélancolie, il y a un truc, il y a un regard sur un passé.
1: Une franchise, et c'est ça que j'essaye d'insuffler aussi dans mon projet à moi, c'est comment je peux mettre du mien, mon authenticité. Tu sais, j'ai l'impression que les gens, ils achètent plus les chansons génériques. Ils veulent du vrai, ils veulent de l'identité, et c'est ça que je kiffe chez les gens aussi, quoi.
0: Et comme tu me parlais de Gazo, évidemment, t'as fait un morceau avec Gazo. Qu'est-ce qu'on ne sait pas encore sur cette rencontre entre vous deux ? Qu'est-ce qu'on ne sait pas sur l'enregistrement ? Qu'est-ce qu'on ne sait pas de ce morceau ?
1: Les gens ne savent pas que déjà j'ai pas payé 100K.
0: Ah oui.
1: Non, mais surtout les gens ne savent pas, mais c'est Gazo qui m'écrit en fait. Là, c'est vrai, il m'écrit, il tombe sur mon projet Impala et m'envoie une photo de lui en train d'écouter Impala et il me dit, viens, on fait du studio, quoi. Donc c'est que le premier contact, ça vient de lui. Et qu'est-ce que je sais pas, qu'est-ce que les gens savent pas, que c'est un grand romantique, hein, que on a parlé d'amour pendant des heures.
0: À base de gris-gris.
1: Exactement, gris-gris, amour, gras-gras.
0: Voilà, c'est beaucoup de romantisme avec Gazo. Mais c'est un bon moment quand même, franchement, voilà, l'enregistrement, la rencontre.
1: Trop bon moment, il est super drôle, je kiffe sa team, c'est trop bien.
0: Ça t'a étonné, toi, justement, les messages de Gazo ?
1: Bah ouais, c'est toujours plaisant. Et puis, j'ai l'habitude de recevoir des gens un peu du même milieu pop et tout. Et quand c'est quelqu'un d'extérieur, tu dis... Tu sais, moi, j'ai un peu l'impression que c'est une preuve de grand. De savoir faire les ponts entre les univers. Tu vois, Jules, il l'a fait. Jules, c'est un grand.
0: Très grand.
1: Très, très grand. Et je sais pas, je trouve que c'est fort de réussir à ouvrir ses chakras et d'aller vers d'autres univers.
0: T'as eu le temps de voir des artistes, là je parle de rap, en concert ces derniers temps ou pas ? T'as eu le temps de...
1: Ouais, j'ai vu Damso là. On a fait un festival, j'ai découvert le show. Putain, j'ai adoré. J'ai adoré, j'ai trop kiffé, je kiffe sa musique, il nous a fait des classiques sur classiques, et ça m'a vraiment eu, puis c'était original, quoi.
0: Après, je sais pas, si toi tu l'as vu en version festival, donc je sais pas s'il fait la même chose aussi, parce que moi j'ai eu la chance de le voir aussi en concert, un peu plus longuement à la Défense Arena, et il y a des vrais tableaux, quoi.
1: Là aussi, il y avait des vrais tableaux, beaucoup de danseurs, une scène de ouf, j'ai trouvé le show hyper généreux.
0: Adèle Castillon, bon... Petit dernier mot sur le
1: pression.
0: Coup de pression, tu vas comprendre pourquoi.
1: Adèle Castillon. Oui.
0: Sur ton album qui arrive.
1: Oui.
0: Qui arrive quand ? Rappelle-nous la date.
1: Ah oui, la date. Celle que je t'ai dit tout à l'heure.
0: Voilà, celle que tu m'as dit tout à l'heure. Est-ce qu'on va retrouver des artistes en featuring ? Est-ce qu'il y aura du rap encore en featuring ?
1: Bonne question.
0: Je me demande
1: encore.
0: Bah, moi aussi.
1: Ah.
0: Et alors ?
1: Écoute, je sais pas.
0: Rendez-vous le.
1: Aha. Ah oh putain, j'ai l'impression que je vais me faire piéger. Non, mais je peux pas te dire encore, mais en tout cas, je pense que les gens vont découvrir encore une nouvelle facette de moi. Parce qu'il en reste.
0: Écoutons maintenant, si tu veux bien, tu vas nous le faire en live.
1: Ouais, carrément.
0: Bah, on est obligé, ce gros morceau. C'est même pas le morceau, parce que maintenant, il n'y a plus les titres de l'été pour moi. Il y a tellement de choses, et puis il y a eu plein de titres. Alors, je sais pas quels ont été, toi, tes titres de l'été. Mais si tu me l'as dit un petit peu,
1: Nana.
0: Tu vois, Sexy Nana.
1: Pilé.
0: Ouais. Bien sûr,
1: quand
0: bien
1: même.
0: Bien sûr, Pilé. Mais toi aussi. évidemment, tu fais partie de tous ces morceaux qui ont marqué l'été. Et même un peu plus loin, je pense que ça va aller plus loin, ce morceau. Ça va être aussi la rentrée et les prochains mois. J'aimerais que tu nous fasses maintenant été avec toi.
1: Yes.
0: En live.

c'est le moment du son où tu revois toutes les images de ton été qui défilent au ralenti avec les petites couleurs pastel comme ça. Tu te dis que t'as passé un

0: avec Fred.
1: Merci Adèle. C'était un plaisir. Non mais j'adore ce morceau. Je te jure,
2: merci beaucoup.
1: Première fois que je l'ai entendu, il y a un peu de tout ça. Il y a cette nostalgie, il y a ce petit truc. Tu te souviens de ton meilleur été? C'est parce que je crois que tu racontais, toi, c'était avec les copines.
2: Ouais, complètement.
1: Voilà, qui t'a inspiré ce morceau. Voilà, il y a quelques années. Mais l'été 2026, c'était bien quand même, non?
2: L'été 2026, c'était extraordinaire. Et en fait, c'est un peu une recette, quoi. Bon, ça y est, on regrette tous notre été. Donc on va faire vivre ce titre encore en septembre.
1: Ah oui, bah, il faut
2: qu'il traîne. Avec bienveillance, les beaux souvenirs qu'on s'est fait cet été.
1: Non, et puis vraiment, voilà. Alors, qui a fait la prod de ce morceau?
2: Lo et Mayol, avec qui j'avais fait en boucle aussi.
1: Magnifique. Non,
2: merci.
1: Mais il y a ce côté nostalgique, il y a ce petit truc, il y a des sentiments. La musique, c'est des sentiments qui te touchent. Donc, c'est vrai que ce morceau, il a touché et il touche beaucoup de monde et il va continuer à en toucher. En attendant le projet, merci d'être passé rapidement.
2: Bah, merci à toi, mais merci à tous les auditeurs qui ont écouté.
1: Adèle,
2: je vous embrasse.
1: Donc, on va retenir surtout été avec toi maintenant, qu'il y a un projet qui arrive.
2: Ouais.
1: Prochainement.
2: Très bientôt.
1: Il y aura des surprises dedans.
2: Grave.
1: Une tournée à partir de 2027.
2: Exactement, en janvier.
1: Janvier 2027.
2: Ça fait pas mal d'actu, retenez bien tout.
1: Putain, t'as du boulot, toi.
2: Ouais, on s'arrête pas. Hein.
1: Non, reste un peu avec nous. Je mets du PNL, je mets du Diams maintenant.
2: Magnifique.
1: C'est le choix d'Adèle. Merci.
2: Merci.
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1: Et voilà, petite banlieusarde. Faire plaisir, hein, ça, Adèle.

0: ça arrive, Damso, du Gazo aussi à écouter dans un instant, c'est pour la session classique de la nocturne. Diams, morceau écrit le 13 septembre 2005, sorti en 2006, il y a 20 ans.
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0: Allez, un petit coup d'ODD, PNL dans la nocturne. Classique. Après, il y aura Gazo et Damso.

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0: session classique de la nocturne. Des morceaux classiques de quelques années. Le retour en arrière d'une dizaine d'années, c'est le cas pour Ipséité. Parfois on va aller plus loin dans le temps, parfois aussi plus proche. Malheureusement plus proche d'ailleurs, parce que ce morceau qu'on va écouter maintenant est devenu un classique. Morceau de Werenoi à qui on pense tout le temps. Voici Pétunia dans la nocturne.
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2: Classique. Le Suprême NTM. Alors on monte dans le temps. 1993. J'appuie sur la cachette dans la Nocturne 100% rap français.
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